0: 308 minutes, 48 secondes, une réponse à mon texto. Ben c'est pas trop tôt, je t'appelle à l'instant, tu peux rapport l'attente.
1: Ouais, salut, hein, ça va? Ouais, t'étais où? Qu'est-ce que tu foutais? Ah, ton téléphone était pas chargé. Avec qui? Cindy. C'est qui, Cindy? Ouais, c'est ça, une collègue. Pis moi, là-dedans, hein?

significatif. Bon, c'est peut-être un peu embrassé, je suis malencontreusement tombée, la bouche grande ouverte sur son... Enfin bref, c'est pas important.

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0: Thanks, guys.
1: 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Thank you, guys.

0: Taylor Swift.
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0: Et une gare, c'est un lieu où on croise les gens qui réussissent et les gens qui ne sont rien.
1: Le mépris des hommes est souvent la marque d'un cœur vulgaire. Albert Camus.
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Prenez un moment pour vous détendre. Voilà, une grande inspiration. Vous êtes dans une prairie paisible. Et deux lutins viennent vous voir. Faites-moi confiance, c'est une méthode américaine. Eh bien Jack, j'ai l'impression qu'on a bien avancé aujourd'hui, il y avait effectivement des choses à sortir. On a fait un joli travail. Donc ce sera 80€, hein, chèque ou espèce, c'est à vous de voir ça, mais vous avez l'habitude. Et je vous propose qu'on se revoie la semaine prochaine.

0: Il est 5h en temps universel, 7h ici à Paris, vous écoutez la Radio du Monde. Et à la fille matin, ça commence. Bienvenue à vous au programme des 3 heures que nous allons passer ensemble. Le Proche-Orient et cette réunion tripartite à Jeddah, Arabie Saoudite, Turquie et Pakistan se retrouvent en pleine crise au Moyen-Orient. On en parle ce matin. Nous serons aussi en Colombie où l'extrême droite s'installe à la présidence. On évoquera la surchauffe de l'Europe en cette période estivale. Et puis on se penchera aussi sur cette crise qui n'en finit plus au sommet du football mondial. Merci d'être avec nous. On commence avec le journal. Bonjour Lisa Villy.
1: Bonjour Pierre Boudias. Bonjour. Bonjour à toutes et à tous.
0: Et à la une, une réunion annoncée entre Arabie Saoudite en Arabie Saoudite entre dirigeants saoudiens, turcs et pakistanais.
1: Oui, l'ordre du jour n'a pas été annoncé, mais les discussions se déroulent en pleine tension entre Téhéran et Washington au sujet de la réouverture du détroit d'Ormuz. L'histoire de son village en lutte face aux démolitions de l'armée israélienne avait fait le tour du monde grâce au film No Other Land, comme la vidéo dans laquelle il filme sa propre mort sous les balles d'un colon israélien. Un an après l'assassinat de l'activiste palestinien Aouda Atalen, un colon vient d'être inculpé en Israël. C'est une première depuis le 7 octobre 2023. Cérémonie d'investiture en Colombie ce vendredi pour le nouveau président Abelardo de la Espriega. Et comme preuve de sa volonté de se démarquer de la gauche au pouvoir ces 4 dernières années, il a choisi une ville de l'ouest du pays pour la cérémonie. Et non pas la capitale, Bogota. Et puis les coureuses du Tour de France se lanceront pour la première fois à l'assaut du Mont Ventoux ce vendredi. 7e étape très attendue. Reportage à la fin de ce journal sur ce sommet du sud de la France qui attire des milliers de cyclistes du monde entier chaque année.
0: Le président turc attendu en Arabie Saoudite, son homologue pakistanais est déjà sur place.
1: Réuni par le prince héritier saoudien Mohammed Ben Salman, 3 pays médiateurs entre Téhéran et Washington. Ils n'ont pas partagé l'ordre du jour de leur discussion, mais le détroit d'Ormuz est au premier plan. Alors que l'Iran a indiqué s'être accordé avec le sultanat d'Oman sur un nouvel itinéraire pour les navires, Nicolas Falaise.
2: C'est à Jeddah, sur la mer Rouge, que doit se tenir ce sommet annoncé à la dernière minute. Avec le Pakistan qui s'est affirmé en médiateur dès les premières semaines de la confrontation États-Unis-Iran, le Pakistan entretient de bonnes relations avec Téhéran, avec Washington et avec les monarchies du Golfe, à commencer par le royaume saoudien. Le premier ministre pakistanais, Shehbaz Sharif, y est donc attendu ce vendredi aux côtés du chef de l'armée pakistanaise, l'incontournable Asim Munir. Côté turc, c'est le président Recep Tayyip Erdogan qui se déplace à Jeddah. La Turquie, elle aussi, tente d'œuvrer à la désescalade depuis des mois, à la recherche d'une sortie de crise qui serait élaborée par les pays de la région eux-mêmes. C'est l'Arabie Saoudite qui accueille la rencontre en pleine recrudescence des attaques visant ses pétroliers, pris pour cible par les Houthis du Yémen alliés de Téhéran. Nouvel effort diplomatique donc, à l'heure où le président des États-Unis enchaîne les déclarations optimistes mais sans traduction concrète à ce stade, qu'il s'agisse de la réouverture du détroit d'Ormuz ou du programme nucléaire de l'Iran.
1: Et selon des sources citées par l'agence France Presse, les 3 pays prévoient de signer un accord de défense mutuelle. En Syrie, une ville à majorité druze et chrétienne de la banlieue de Damas, théâtre d'une attaque hier. Une bombe a explosé dans un minibus tuant 2 personnes. 13 autres ont été blessées selon le ministère de la Santé. Au printemps 2025, déjà des violences confessionnelles avaient fait plus de 100 morts à Jaramana et à Sanaya, une ville voisine, selon l'Observatoire syrien des droits de l'homme.
0: Une première exception à l'impunité face aux crimes contre les Palestiniens en Cisjordanie occupée.
1: Un colon israélien vient d'être inculpé, c'est inédit depuis le 7 octobre 2023. Yenon Levy est accusé d'avoir tué Aouda Atalen, ce professeur et activiste palestinien qui avait participé au tournage du film No Other Land, oscarisé l'an dernier. Il avait lui-même filmé le colon, le prendre pour cible. Il sera donc jugé pour homicide involontaire par imprudence. Pour l'ONG israélienne de défense des droits humains, B'Tselem, c'est insuffisant. Écoutez Yair Dvir, son porte-parole.
3: La décision de mettre Inon Levy en examen, c'est l'exception qui confirme la règle. L'impunité dont bénéficient en Israël les soldats et les colons qui s'en prennent aux Palestiniens n'est pas une défaillance du système. Il s'agit en réalité d'un élément central d'une politique visant à permettre à la violence de se poursuivre et de s'intensifier. Depuis le 23 octobre, Israël a tué 1100 Palestiniens en Cisjordanie, dont au moins 37 ont été tués par des colons. Parmi les victimes figurent 242 mineurs. Bon nombre de ces meurtres ont été documentés. Un seul Israélien a été mis en examen pour avoir tué des Palestiniens. Et même dans ce cas précis, la mise en examen est intervenue après une pression publique très forte et après une année entière durant laquelle il est resté en liberté et a continué à œuvrer à la création d'avant-postes illégaux.
1: Yair Dvir, le porte-parole de l'ONG B'Tselem, interrogé par Frédéric Misselin.
0: Un changement radical à la tête de la Colombie.
1: Après 4 années de gouvernement de gauche, Gustavo Petro va céder sa place à une figure de la droite dure, Abelardo de la Espriella. Ce vendredi, le nouveau président doit prendre ses fonctions pendant une cérémonie organisée non pas dans la capitale, Bogota, comme c'est l'usage, mais à Cali. Un choix qui, selon le politologue Andrés Davila, illustre bien la volonté de rupture du nouveau dirigeant colombien.
2: Ce qu'Abelardo de la Espriella cherche à démontrer, c'est qu'il ne fait pas partie de la classe politique traditionnelle, que c'est un outsider. C'est ce qu'il a fait tout au long de sa campagne, qui était très différente. Le soir de son élection, son discours a donné lieu à une mise en scène théâtrale, digne d'un chanteur avec les symboles du football et des chants de supporters. Là, on est dans la même logique. Une fois encore, il cherche à prouver qu'il fait les choses différemment, qu'il rompt avec les traditions, les usages, et surtout qu'il n'a rien à voir avec son prédécesseur. Il a également choisi Cali parce que c'est une ville plutôt acquise à Gustavo Petro et où les mobilisations sociales en 2021 ont été très importantes. C'est donc une façon de défier la gauche et le mouvement de Gustavo Petro.
1: Andrés Davila, joint par Marine de la Moissonnière. La cérémonie d'investiture est prévue à 15h, heure locale.
0: RFI 5h07 en temps universel vers une transition au Venezuela.
1: Majorité et opposition ont en tout cas commencé des discussions hier à Caracas sous la houlette des États-Unis. Après cette première réunion, elles ont assuré dans un communiqué rechercher, je cite, une solution politique, pacifique, démocratique et constitutionnelle et s'accorder sur le respect de la souveraineté nationale. Les rencontres doivent se poursuivre jusqu'à mercredi. Dans la capitale argentine, Buenos Aires, une manifestation de l'opposition au président ultralibéral Javier Milei sévèrement réprimée hier. Quelques milliers de personnes s'étaient rassemblées devant le Sénat qui débattait d'un projet de loi sur la propriété privée. À l'appel de partis de gauche, de mouvements sociaux et de syndicats opposés à cette réforme qui entend consolider la propriété privée et offrir un cadre juridique propice aux investisseurs. Selon eux, elle présente un risque de colonisation et de fragmentation du pays.
0: Aux États-Unis, le géant du numérique Meta sommet de verser près $1 milliard à un État américain.
1: Un juge du Nouveau-Mexique vient d'ordonner à l'entreprise de financer un fonds destiné à réparer des dommages causés aux mineurs. Il a jugé Facebook, Instagram, WhatsApp responsables de troubles à l'ordre public, une première aux États-Unis pour des réseaux sociaux. Un montant décidé hier, plus de $560 millions, qui donc s'ajoute à une autre condamnation en mars et servira à financer des programmes de santé mentale et de prévention. Le juge a aussi imposé de fortes restrictions sur l'accès des mineurs à leur compte.
0: $180 millions, c'est cette fois la somme au cœur d'un bras de fer entre Madagascar et le Fonds monétaire international.
1: Oui, des financements promis par le FMI qui devaient être versés le mois dernier, mais le gel des prix des carburants décidé par les autorités malgaches en avril, qui doivent donc être compensé par l'État qui paye la différence aux entreprises pétrolières, ne plaît pas au FMI. En effet, cela est contraire aux conditions de rigueur budgétaire. Guilhem Fabry, pour surmonter ce blocage, le gouvernement malgache veut démontrer qu'il dispose d'autres leviers pour équilibrer ses finances publiques.
4: La suspension de l'ajustement automatique des prix du carburant à la pompe décidée par les autorités malgaches ne plaît guère au FMI. Avec ce mécanisme, le prix du litre d'essence fluctuait chaque mois en suivant les cours mondiaux, sans dépasser une limite de 200 ariars à la hausse comme à la baisse. Pour protéger le consommateur face à la crise au Moyen-Orient, l'État malgache préfère subventionner les sociétés pétrolières, une décision défendue mercredi par le ministre de l'économie Erinzat Vramyaresson face à la presse malgache.
5: Ce n'est pas le moment d'augmenter le prix du carburant, car cela va engendrer de l'inflation. Madagascar ne supportera pas une nouvelle crise sociale ou politique avec un impact à long terme. La relance économique est en marche, nous ne voulons pas l'interrompre et revenir au point de départ.
4: Le ministre met en avant plusieurs leviers pour favoriser l'équilibre des comptes publics.
5: Nous avons expliqué au FMI que nous allions développer l'assiette fiscale et renforcer la lutte contre la corruption qui a miné l'économie malgache. L'argent récolté grâce aux contrôles fiscaux dans les entreprises a presque doublé au premier semestre 2026 par rapport à l'année précédente. C'est un effort de longue haleine. Les acteurs de la corruption ne sont pas des petits poissons, mais des gens influents.
4: Les autorités malgaches ont annoncé maintenir le gel des prix à la pompe jusqu'à la fin de l'année. Elles espèrent tout de même convaincre le FMI d'étudier leur dossier lors d'une prochaine réunion fin août. Les 183 millions de dollars, pas encore versés, sont déjà inscrits dans les prévisions budgétaires nationales. Guillaume Fabrion, Tananarive, RFI.
1: En Thaïlande, ce vendredi, une fusillade dans un lycée au nord de la capitale a fait au moins 2 morts et 15 autres blessés, selon des médias locaux qui précisent que le tireur, un adolescent, a été tué.
0: En cyclisme, après la victoire de la Mauricienne Kim Lecourte-Piennard hier sur la 6e étape, c'est le jour J.
1: Les coureuses du Tour de France femmes vont affronter le Mont Ventoux, ce col mythique du sud-est de la France, et c'est la première fois de l'histoire du Tour féminin. Plus de 21 km d'ascension pour une arrivée à 1910 mètres d'altitude dans un paysage lunaire. Le défi attire chaque année de nombreux amateurs du monde entier. Anne Dufort-Cornillet a rencontré quelques courageux.
6: Bon, tout le monde pas comme ça. Voilà, il faut bien s'entraîner, mais il a fait, c'est super.
7: Chaque été, ils sont des centaines à gravir le Mont Ventoux, comme Dimitri et Clément, venus en famille, relever le défi.
8: Moi, je suis content, j'ai réussi mon objectif. Même si j'ai mis du temps, je suis quand même content.
9: C'était quoi vos sensations pendant la montée ?
8: Mal aux cuisses surtout. J'ai pas eu tout regardé les paysages, j'ai juste vu ma roue et le sol.
7: Venir à bout du géant de Provence, au moins une fois, est un accomplissement. Certains tombent sous le charme et ne peuvent plus s'en passer, comme Marie, coureuse amateur, devenue experte locale.
10: C'est ça, je l'ai monté plus de 500 fois. Chaque recoin, chaque pente, j'arrive à gérer les endroits où on peut donner un petit peu plus de force. Voilà, c'est
7: une passionnée émue à chaque montée.
10: Ça dépend de chaque personne, mais voilà, pour moi c'est une fierté à chaque fois.
7: Surnommé le Mont Chauve, le Ventoux fascine autant qu'il impressionne. Théâtre de duels épiques, mais aussi de tragédies comme le décès du cycliste britannique Tom Simpson en 1967. Son histoire et son sol désertique le rendent unique. L'inscrire au parcours du Tour de France femme n'est donc pas anodin. Anne Dufort-Cornillet, au sommet du Ventoux, RFI.
1: Le peloton qui partira à 11h15, temps universel, et commencera l'ascension aux alentours de 14h30. Et pour voir en image ce qui attend les coureuses, rendez-vous sur nos réseaux sociaux. Jour de repos au Maroc avant le début des quarts de finale. Demain samedi, dernier.

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0: Lors d'un nouveau journal avec Marion Kazanov. Bonjour Marion.
2: Bonjour Pierre.
0: L'Arabie Saoudite à la une de votre journal.
2: Elle accueille aujourd'hui un sommet tripartite avec la Turquie et le Pakistan. L'Arabie Saoudite, dont les voix dissidentes sont de plus en plus censurées sur les réseaux sociaux, c'est une ONG de défense des droits humains qui s'en inquiète, on va l'entendre. En Libye, une autre ONG, Transparency International, alerte sur un système de racket organisé contre des migrants et réalisé non pas par des passeurs mais par des employés du ministère de l'Intérieur. On sera dans ce journal dans le sud-ouest de la France. Le sud-ouest de la France ravagé par les flammes après le désastre. Il faut reconstruire, replanter aussi. La filière de bois local aura du mal à se relever. C'est le rendez-vous des amateurs de reggae en France, le festival No Logo en Bretagne qui démarre aujourd'hui et qui se débrouille depuis toujours sans sponsor, ni mécène, ni subvention.
0: Et puis le Real Madrid s'offre Yann Diomandé. Le club a officialisé la signature de l'ailier ivoirien pour un transfert estimé à 140 millions d'euros. On y revient dans le journal des sports, juste après votre journal. Pendant que les négociations se poursuivent entre Washington et Téhéran, les médiateurs de ce conflit se retrouvent, eux, en sommet.
2: L'Arabie Saoudite, la Turquie et le Pakistan se retrouvent aujourd'hui à Jeddah. Il sera question d'un accord de défense mutuelle 5 mois après le début du conflit, déclenché par les frappes israélo-américaines sur l'Iran et qui ont plongé la région dans l'instabilité. L'Arabie Saoudite, dans le même temps, censure un peu plus les voix dissidentes. Selon Al-Qast, une organisation saoudienne de défense des droits humains, des dizaines de comptes ont été bloqués dans le pays par le réseau social X, des comptes tenus par des opposants, des voix dissidentes donc, 65 précisément depuis la mi-juillet, toujours selon Al-Qast. Avant X, Meta, la maison mère de Facebook, avait fait de même en obéissant à une demande du pouvoir saoudien, Guilhem Deltey.
3: Depuis des années, Ghanem El-Mansarir attaque frontalement le pouvoir saoudien. Dans cette vidéo, l'opposant dénonce la corruption du prince héritier et le traite de salaud, fils de salaud. En mai, YouTube l'a informé que ces deux chaînes sont désormais coupées en Arabie Saoudite. Motif invoqué, des plaintes déposées par une entité gouvernementale. Mais pour Yahya Assiri, qui a créé Al-Qast, une organisation saoudienne de défense des droits de l'homme, l'argument juridique ne tient pas.
4: Bien sûr, la législation saoudienne interdit de critiquer le roi, la famille royale ou le prince héritier. Mais ce que nous disons à toutes ces plateformes, c'est qu'elles sont basées aux États-Unis ou en Europe. Elles doivent donc respecter les lois en vigueur dans ces pays. Elles doivent également respecter le droit international en matière de droits de l'homme.
3: Ces opposants saoudiens vivent désormais à l'étranger, mais leur voix continuait de déranger les autorités de Riyad, estime Yahya Assiri.
4: Nous voulons que les responsables des violations de la loi et de la corruption dans le pays soient amenés à rendre des comptes. C'est pourquoi nous voulons que la population nous écoute. Et en bloquant l'accès à nos comptes, cela devient très difficile.
3: La censure des réseaux sociaux n'est pas nouvelle, estime Yahya Assiri. Le militant dénonce la mise en place d'algorithmes rendant aussi moins visibles les publications de son organisation. Depuis le rachat de Twitter par Elon Musk, il estime qu'Al-Qast a perdu 20% de ses abonnés.
2: L'Arabie Saoudite qui a subi sur son sol une nouvelle attaque des rebelles houthis, 11 blessés hier dans le sud, dans une région frontalière avec le Yémen. Ces rebelles alliés de l'Iran ont aussi mené un raid sur une base militaire du Yémen. Au moins 58 soldats sont morts. Les houthis disent avoir agi en représailles ou renforcement, selon eux, des troupes yéménites appuyées par l'Arabie Saoudite. C'est le bilan le plus meurtrier depuis la trêve de 2022 entre les deux camps et cela réveille aussi le spectre de la guerre civile. Nicolas Falaise, qui sont précisément ces rebelles yéménites ?
5: Les Houthis, ou Ansarullah selon leur nom officiel, sont un mouvement politique armé dont les membres appartiennent à une branche minoritaire de l'islam chiite. Dans l'histoire mouvementée du Yémen, l'insurrection des Houthis contre le pouvoir central connaît un tournant en 2014 lorsque les rebelles s'emparent de Sanaa, la capitale, et de vastes territoires du nord. L'année suivante, plusieurs pays de la région emmenés par l'Arabie Saoudite entrent en guerre contre les Houthis. Pour le royaume, pas question de voir un mouvement proche de l'Iran prendre pied à sa frontière. Mais malgré sa supériorité militaire, la coalition saoudienne n'a jamais réussi à vaincre les Houthis. Ces derniers se revendiquent de l'axe de la résistance des alliés de Téhéran dans la région. Ces dernières années, ils ont tiré des missiles en direction d'Israël, en soutien aux Palestiniens. Ils ont aussi montré leur capacité à perturber le trafic maritime en mer Rouge et ils multiplient depuis quelques semaines leurs attaques contre des cibles pétrolières saoudiennes.
0: Nicolas Falaise. falaise. Pour tenter de rejoindre l'Europe, des milliers de migrants passent par la Libye, un pays toujours plus dangereux pour ses candidats à l'asile.
2: Où ils risquent la prison, la torture, les demandes de rançon aussi. Si ces migrants sont souvent dépouillés par les passeurs, par les gardiens de prison, ils le sont aussi par les employés du ministère de l'Intérieur. C'est ce que révèle Transparency International. L'ONG déplore un racket organisé au vu et au su du pouvoir de Tripoli ou d'Ibrahim.
6: Des migrants travailleurs sont soumis depuis un an à des taxes de près de 500 dinars libyens, soit l'équivalent de 70 euros, ce qui représente une somme considérable pour eux. Toutes les raisons sont bonnes pour les arrêter. Un permis de séjour périmé, une carte de sécurité sociale non renouvelée. Pour Tariq Lamloum, directeur du centre de Benghazi pour les migrants, il ne s'agit pas de vérifier le statut du résident ou d'appliquer la loi, mais de cibler tout étranger dans le but de lui extorquer de l'argent.
7: Selon les témoignages, entre 60 et 150 personnes sont ainsi arrêtées quotidiennement. C'est devenu un système bien rodé. Ces extorsions existent depuis plus d'un an. Bien entendu, des responsables du ministère de l'Intérieur justifient cela en affirmant que les salaires des agents de sécurité ne sont pas payés régulièrement. Autre argument, ils disent que le ministère de l'Intérieur est très peu subventionné par le gouvernement alors qu'il a besoin d'organiser le séjour de ces migrants ou de les renvoyer dans leur pays d'origine. Le gouvernement a est parfaitement au courant de ces pratiques.
6: Ces agents de sécurité continuent donc d'agir sur les barrages en plein jour et en toute impunité. Parfois, l'argent est soutiré à des personnes qui ne travaillent pas, mais qui sont simplement à la recherche d'un travail, regrette Tariq Lamloum.
2: La Libye, d'où partent chaque année des milliers de personnes qui espèrent rejoindre l'Europe. Cette semaine, en trois jours, 267 migrants ont été secourus au large de la Crète. En Thaïlande, le bilan revu à la hausse après une fusillade dans un lycée réputé près de Bangkok. Au moins 7 morts selon la presse locale. 7 morts dont le tireur, un adolescent âgé de 14 à 15 ans.
0: En Colombie, le nouveau président entre en fonction aujourd'hui.
2: L'avocat d'extrême droite Abelardo de la Espriella a été élu le 21 juin en promettant de combattre le narcotrafic. La violence des groupes armés, en rupture donc avec la politique de paix totale du président sortant Gustavo Petro. On y revient plus en détail dans le dossier du journal de 9h, heure de Paris. Toujours sur le continent, des heurts ont éclaté en Argentine entre des manifestants et la police. Des milliers de personnes marchaient hier à Buenos Aires contre un projet de loi sur la propriété privée porté par le gouvernement ultralibéral de Javier Milei. Le texte examiné en ce moment par le Sénat prévoit notamment de faciliter les expulsions pour les locataires qui ne paieraient pas leur loyer.
0: À la file, les 8h08 ici à Paris. En France, les pompiers continuent de lutter contre les incendies.
2: Sous des températures étouffantes dans le sud, avec des feux dans la Drôme, dans le Var, la situation s'améliore dans l'Aude, département entre la Méditerranée et les Pyrénées. Mais c'est en Gironde, dans le sud-ouest, que les flammes ont fait le plus de dégâts. Le méga-feu, s'il est maîtrisé, a détruit plus de 40 000 hectares, avec de nombreuses habitations détruites, des massifs forestiers entiers qui ont été calcinés et qui mettent en danger la filière de bois local. Pierre Olivier a rencontré le gestionnaire de la forêt communale du Porge, la commune la plus touchée par les flammes.
8: Sur la table de son salon de jardin, Jean-Luc Le Sueur a déplié une gigantesque carte.
9: C'est une carte de la commune du Porge. Sur la partie forêt, nous avons 4200 hectares.
8: 60% sont partis en fumée. Un coup dur pour la ville qui va devoir écouler tout ce bois de pin calciné à bas prix, car du bois brûlé est moins valorisé que du bois sain.
9: Par exemple, toutes les parcelles de gros pain, c'est une valeur marchande entre 50 et 60 euros le mètre cube. Et là, peut-être que ça partira aux alentours de 10 euros, 15. Mais par exemple, le petit bois qui partait en papeterie et tout, ils ne pourront pas le prendre. C'est une grosse catastrophe.
8: Et la commune n'est pas la seule impactée.
9: Tous les propriétaires privés vont être confrontés à la même chose.
8: Une fois ces dizaines de milliers de pins rasés, dans les semaines qui viennent, il faudra replanter et s'armer de patience.
9: Alors 15-20 ans, c'est surtout pour les premières éclaircies, mais pour une coupe rase, on est plus sur un terme de 50-60 ans. Ça va être un manque à gagner énorme.
8: La préfecture de Gironde a déjà prévu de soutenir financièrement la filière bois. Se posera aussi la question de l'adaptation des futures forêts aux incendies. Pierre-Olivier Leporge, RFI.
2: Et cette saison des feux continue de battre tous les records en France des incendies favorisés par le réchauffement climatique d'origine humaine.
0: Les forêts après le feu, on en parle avec notre invité. Juste après ce journal, on sera avec Sylvain Delzon, docteur en écophysiologie, spécialiste de la résistance des arbres à la sécheresse. Toujours en France, le parquet antiterroriste ouvre une enquête après les menaces d'un groupuscule indépendantiste corse.
2: Enquête notamment pour association de malfaiteurs en vue de la préparation d'actes de terrorisme, le FLNC. Le Front de Libération Nationale Corse Union des Combattants s'est exprimé cette semaine. Une quinzaine d'hommes encagoulés qui ont menacé les non-corses, notamment les Français du continent, qualifiés d'envahisseurs. Restez chez vous, ont-ils dit. Le FLNC rejette aussi un projet d'autonomie de l'île qui sera bientôt examiné par le Sénat. Le texte a déjà été validé en mai par l'Assemblée nationale, notamment par Michel Castellani, député corse du parti Liot, qui ne s'inquiète pas, lui, des derniers propos du FLNC.
10: Nous, en Corse, on a pratiquement l'habitude de ce genre de communiqué de la part du FLN. Moi, je ne commente pas les termes du FLN, mais ce que je sais, c'est que la population de Corse augmente à un rythme qui est 4 fois le rythme moyen de la démographie française. La très forte croissance de la population corse est tractée uniquement par les mouvements migratoires positifs. Ça, c'est une réalité. Cette réalité, on la voit sur le terrain, c'est que dès qu'il y a une maison en vente, elle est prise par des continentaux, ou par des étrangers d'ailleurs. Il est évident que cette société insulaire qui a été longtemps protégée, qui a eu longtemps ce sentiment d'appartenance et puis sa cohésion interne, elle est complètement dans une bourrasque, ça c'est évident.
2: Michel Castellani avec Marie Lecoq.
0: C'est l'un des festivals majeurs du reggae en France. Le festival No Logo ouvre ses portes cet après-midi dans l'Ouest.
2: En Bretagne, où les grands noms du reggae et du dub sont à l'affiche, Shaggy, The Congos, Meryl ou Zentone se succéderont sur scène et sur 3 jours, une programmation ambitieuse, pourtant sans le moindre financement extérieur. Et ça fait 9 ans que ça dure, Léa Boutin-Rivière.
11: Au No Logo, la règle est simple, pas de sponsor, pas de publicité, pas de mécénat, le festival se veut 100% libre.
12: C'est un choix d'indépendance totale.
11: Michel Jovanovic, le directeur et programmateur du festival.
12: C'est au festivalier de décider si un événement comme le nôtre mérite de perdurer. C'est une remise en question tous les ans pour vérifier que le public adhère à ce concept.
11: C'est donc le public et uniquement le public qui finance le 1 400 000 € de budget du No Logo à travers la billetterie, les stands alimentaires et le camping. Le festival se charge de son côté de négocier des cachets moins conséquents pour les artistes et partage ses infrastructures avec un autre événement pour mutualiser les coûts. Autant de décisions qui permettent au festival de se passer aussi des subventions publiques.
12: On voit quand même qu'il y a de plus en plus d'événements qui reçoivent moins de subventions. C'est peut-être une tendance qui va se prolonger au fur et à mesure. Ensuite, c'est clair qu'on ne souhaite pas non plus être associé à des éventuels gouvernements qui seraient complètement en dehors de la philosophie de l'événement.
11: Une philosophie qui tient notamment au slogan « à vous de décider ». Cette année, toutes les places ont été vendues en l'espace de quelques jours. Un choix sans ambiguïté.
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J'espère que vous allez bien. Je vous relance là, concernant notre option au Festival de la Courge. Ça fait quand même un petit moment où on n'a pas été dans ce coin-là. Ça me sera un bon moment là, pour retourner ta patrie. Donc, je vais attendre de vos nouvelles à cet égard. La meilleure des soirées. On n'a pas été dans ce coin-là. Ça me ferait un bon moment là, pour retourner ta patrie. Donc, je vais attendre de vos nouvelles à cet égard. La meilleure des soirées.

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1: Merci d'avoir choisi RFI, il est 7h en temps universel, 2h à Bogota. Le retour de Lisa Vili pour le journal. Lisa, à la une, la cérémonie d'investiture du nouveau président colombien Abelardo de la Estrella.
2: La Colombie, nouveau pays d'Amérique latine qui bascule à droite. On en parle dans le détail dans quelques instants. Nouvelle tentative de Donald Trump de restreindre le droit du sol après le rejet d'un premier décret par la Cour suprême. Le président américain vient de signer un nouveau texte qui cette fois s'attaque à un prétendu tourisme des naissances. Un moyen aussi de détourner l'attention du Moyen-Orient, on vous explique. En Irlande, une action en justice contre le gouvernement pour inaction climatique. Une initiative d'un grand-père, d'une jeune militante et d'un bébé en plein été de tous les records de chaleur et de sécheresse. En Afrique du Sud, le sort des trois derniers éléphants en captivité fait débat. Les défenseurs de la cause animale demandent leur libération. La justice doit se prononcer d'ici la fin du mois. Et puis les coureuses du Tour de France se lanceront pour la première fois à l'assaut du Mont Ventoux ce vendredi. Un sommet qui attire chaque année des milliers de cyclistes du monde entier. Reportage à la fin de ce journal.
1: Jour d'investiture en Colombie.
2: Le nouveau président Abelardo de la Estrella s'apprête à prendre ses fonctions ce vendredi. Après 4 ans de gouvernance de gauche, l'extrême droite prend les rênes du pouvoir. On en parle avec vous, Sarah Krakowicz, bonjour.
3: Bonjour Lisa.
2: Sarah, l'arrivée au pouvoir d'Abelardo de la Estrella marque donc le début d'un nouveau cycle politique dans un pays qui connaît une forte polarisation ces dernières années. Il s'est engagé pendant la campagne à faire de la sécurité l'une de ses priorités.
3: Oui, si Abelardo de la Estrella a promis une chose, c'est bien de durcir la lutte contre la criminalité. Au lieu de Bogota, il a choisi de prêter serment à Cali, une région affectée par plusieurs attentats ces derniers mois. Ce début de mandat devrait donc être marqué par une stratégie répressive, une offensive militaire et par la fin des négociations avec les groupes armés et criminels, une rupture avec la politique de paix totale et de dialogue du président sortant Gustavo Petro.
2: Et Sarah, depuis donc son élection, le nouveau président multiplie les prises de position militaristes qui menacent les accords de paix signés il y a tout juste 10 ans en Colombie.
3: Oui, Abelardo de la Estrella l'a dit, sous son gouvernement, il n'y aura plus de concessions ni d'offres faites aux groupes armés. Humberto Librado Castillo est politologue de l'Université Pontificia de la Javeriana.
4: C'est un discours très présent dans certains milieux de droite. L'idée que le projet de paix reproduit la victimisation, que les accords de paix n'ont fait que garantir une sorte de protection à d'anciens combattants. Abelardo de la Estrella veut porter une attaque directe à tout ça, non seulement aux groupes armés illégaux, mais aussi à ces structures de maintien de la paix que l'État colombien a créées après les accords de paix de 2016.
2: Et l'arrivée de ce président laisse présager un changement assez brutal dans la politique étrangère du pays.
3: Et oui, Lisa, Gustavo Petro avait cherché à diversifier les relations extérieures de la Colombie. Rapprochement avec la Chine, renforcement de la coopération latino-américaine et volonté de porter la voix du Sud global. Abelardo de la Estrella, lui, privilégie la coopération avec Washington, notamment en matière de sécurité et de lutte contre le narcotrafic. Il veut par exemple créer une antenne colombienne du bouclier des Amériques, cette alliance de pays dirigé par Donald Trump, censé lutter contre le trafic de drogue. Au-delà de la politique étrangère, Abelardo de la Estrella partage aussi l'idéologie incarnée par le président des États-Unis, avec des positions traditionnalistes sur la famille, contre le mariage homosexuel ou encore l'avortement qu'il veut interdire.
2: Merci Sarah Krakowicz du service international de RFI.
1: Et le reportage international nous emmènera dans les campagnes de Colombie qui attendent beaucoup du nouveau président. C'est à retrouver juste après ce journal. Autre pays d'Amérique latine récemment passé de la gauche à la droite, la Bolivie.
2: Dont le nouveau président a tiré hier le bilan de ses 9 premiers mois de présidence. Dans son premier discours à la nation depuis son investiture en novembre, Rodrigo Paz a assuré avoir commencé à redresser l'économie bolivienne. Il a aussi vanté les résultats de son gouvernement dans la lutte contre la corruption et le narcotrafic. Éradiquer les gangs, c'est aussi une priorité pour les gouvernements de droite d'Argentine et d'Équateur. Le gouvernement argentin de Javier Milei vient de classer 3 organisations criminelles équatoriennes comme des groupes terroristes. Une annonce hier de son homologue Daniel Noboa après une rencontre entre les deux dirigeants. Les États-Unis qui soutiennent cette campagne de répression avaient déjà pris des sanctions similaires ces 3 derniers mois.
1: De quoi sera-t-il question ce vendredi à Jeddah entre le prince héritier saoudien, le président turc et le premier ministre pakistanais?
2: Les dirigeants des 3 pays médiateurs entre l'Iran et les États-Unis se rencontrent ce vendredi à Jeddah en Arabie Saoudite. Ils doivent, selon des sources citées par l'AFP, signer un accord de défense qui doit consacrer le rapprochement entre ces 3 pays en pleine guerre régionale. Autre question brûlante, celle du détroit d'Ormuz avec cet accord annoncé par Téhéran avec Oman qui doit permettre aux navires d'emprunter un nouvel itinéraire. Il sera certainement également question des Houthis qui ont bombardé l'Arabie Saoudite hier, blessant 11 civils. Les rebelles pro-iraniens du Yémen dénoncent un important renforcement militaire saoudien. Ils ont surtout attaqué plus tôt jeudi des camps militaires yéménites, tuant au moins 58 militaires de l'armée régulière. C'est le plus lourd bilan depuis la trêve il y a 4 ans qui ravive donc le spectre de la guerre civile.
1: Et alors que les négociations patinent, Donald Trump, lui, laisse la main aux médiateurs régionaux.
2: Et oui, le président américain, d'autant plus fragilisé dans ses menaces de nouvelles frappes sur l'Iran, que des médias américains assurent qu'il doit composer avec une pénurie d'armement. Il se concentre donc sur une autre de ses batailles, restreindre l'accès à la nationalité américaine en limitant le droit du sol. La Cour suprême avait pourtant annulé sa première tentative, mais il est revenu à la charge hier. Lubna Anaki, son nouveau décret s'attaque cette fois à la pratique dite du tourisme de naissance.
5: Donald Trump ne s'en cache pas. Il n'a toujours pas digéré le revers que lui a infligé la Cour suprême il y a un peu plus d'un mois en annulant son décret pour la suppression du droit du sol.
6: Je pensais qu'on allait gagner à la Cour suprême, mais on a eu une mauvaise décision. C'est injuste et notre pays en paie le prix. Nous allons donc y mettre fin différemment.
5: Le président a donc signé un nouveau décret visant à mettre fin au tourisme de naissance qui consiste pour des étrangères à venir accoucher aux États-Unis afin que leur enfant soit américain. Un phénomène très inquiétant, dit Stephen Miller, l'architecte de la politique anti-immigration de Donald Trump.
7: Les gens viennent ici en prétendant être des touristes. Ils disent vouloir aller à Disneyland, alors qu'ils sont ici en réalité pour accoucher, pour que leur enfant soit américain et qu'il puisse bénéficier des avantages sociaux et de tous les droits qui sont réservés aux Américains.
5: En réalité, ce phénomène reste très marginal aux États-Unis selon les experts, mais pour Donald Trump, qui à 3 mois des élections de mi-mandat est empêtré dans une guerre impopulaire avec l'Iran et qui voit sa cote de popularité au plus bas, revenir à l'un de ses thèmes de prédilection, celui du droit du sol, c'est tenter de recentrer le débat sur un dossier auquel tient une grande partie de sa base électorale. Lubna Anaki, New York, RFI.
2: Après un tir de missile chinois, pas de condamnation commune des îles du Pacifique. Les 18 États membres du Forum des îles du Pacifique réunis ce vendredi à Suva dans les îles Fidji n'ont donc pas réussi à se mettre d'accord. Début juillet, Pékin avait annoncé avoir mené un tir d'essai d'un missile depuis un sous-marin nucléaire dans la foulée de la signature d'un accord de défense entre l'Australie et les îles Fidji. Une alliance perçue comme une manière pour Canberra de contenir l'influence chinoise dans la zone.
1: En Thaïlande, l'auteur des tirs dans un lycée ce vendredi matin a tué 8 personnes au total selon le dernier bilan de la police.
2: Une attaque dans la province de Nonthaburi au nord de la capitale. Un adolescent d'une quinzaine d'années a tué au moins 2 élèves et 2 enseignants. Lui aussi est mort dans l'attaque. Et 2 personnes âgées ont été retrouvées mortes à son domicile. Le sud-ouest du Japon se prépare à l'approche d'un typhon qui a déjà frappé l'île méridionale de Kyushu. Près de 260 000 habitants des préfectures de Kagoshima et Okinawa ont reçu l'ordre d'évacuer. 500 vols ont été annulés en prévision donc des fortes pluies mais surtout des vents qui pourront atteindre jusqu'à 200 km/h. Des typhons rendus plus puissants par le réchauffement climatique.
1: Le réchauffement climatique aux conséquences très concrètes en Europe en ce moment entre sécheresse, canicule et incendie.
2: Et certains attaquent leur gouvernement. Nouvel exemple en Irlande où pour la première fois, des citoyens de trois générations poursuivent l'État en justice qu'ils accusent de ne pas protéger les droits fondamentaux des générations d'aujourd'hui et de demain. Un grand-père de 75 ans, une jeune militante écologiste et un bébé de 20 mois représenté par sa mère pour appuyer leur action. Comme toutes les semaines, ils vont manifester ce vendredi. Un reportage de notre correspondante Clémence Pénard.
8: Comme chaque vendredi, depuis 7 ans, Philippe Carney enfourche son vélo pour rejoindre devant le Parlement les militants de Fridays for Future, ce mouvement mondial de grève pour le climat lancé par Greta Thunberg. C'est après être devenu grand-père que Philippe se lance dans cette bataille judiciaire.
9: Je suis terrifié pour mes petits-enfants. La sécurité alimentaire ne pourra plus être garantie. Des millions de personnes vont probablement chercher refuge en Irlande, qui sera encore habitable. L'avenir qui les attend est effrayant.
8: Les trois requérants, qui représentent trois générations, sont rejoints dans cette procédure par l'organisation Community Law and Mediation, qui défend, elle, les intérêts des familles les plus modestes. Sa directrice, Ifa Khalid Asmand.
10: Le changement climatique n'épargnera personne, mais certains en paieront le prix plus lourdement que d'autres, dont les plus précaires, qui n'ont pas forcément les moyens de s'adapter rapidement au changement climatique.
8: Cette affaire, une première en Irlande, s'appuie sur l'arrêt Climat Signorinen. La Cour européenne des droits de l'homme avait jugé en 2024 que la Suisse n'avait pas suffisamment protégé les droits fondamentaux de ses citoyens contre les effets du changement climatique. Clémence Pénard, Dublin, RFI.
1: En Afrique du Sud, des militants de la cause animale, cette fois, demandent à la justice d'exiger la remise en liberté de trois éléphants.
2: Lamy, Ramaliba et Mopane, ce sont leurs noms, les trois derniers représentants de leur espèce encore en captivité dans un zoo, celui de Johannesburg. Le tribunal s'est penché sur l'affaire en mai dernier. Des experts internationaux et des activistes avaient souligné face à la justice l'état d'angoisse et de déprime des trois pachydermes. La décision doit être rendue ce mois-ci, Juliette Pietraszewski.
11: C'est la seule façon pour les enfants défavorisés d'Afrique du Sud de voir des éléphants. Voilà l'argument avancé par les autorités du zoo de Johannesburg pour défendre la présence des trois pachydermes dans leur structure. Cette espèce emblématique du pays n'est pourtant pas faite pour vivre enfermée, explique Megan Carr de la fondation EMS, spécialisée dans la protection des droits des animaux sauvages.
12: Personne ne voudrait montrer à son enfant un éléphant qui va mal dans un zoo. C'est beaucoup plus avantageux pour un enfant de voir un animal dans son habitat naturel, et même si c'est seulement dans un documentaire sur le téléphone ou à la télévision.
11: Le zoo assure que deux soigneurs sont affectés à chaque animal. La nuit, les éléphants se partagent deux enclos de 160 mètres carrés. Mais pour Megan Carr, les inquiétudes portent surtout sur l'état psychologique des éléphants.
12: Nous avons eu beaucoup d'experts qui sont venus visiter le zoo. Notre visite la plus récente date de mai dernier et tous ont décelé de grands signes de détresse et de dépression. Ce n'est pas possible pour les éléphants de se comporter naturellement dans un espace aussi petit. Aucun zoo ne peut offrir d'enclos assez grands pour qu'ils restent en bonne santé.
11: Et pour Megan Carr et les militants de la cause animale, la justice devrait autoriser le transfert immédiat de ces trois éléphants vers un sanctuaire adapté où ils pourront se rétablir.
1: Juliette Pietraszewski, et c'est un sacré défi qui attend les coureuses du Tour de France ce vendredi.
2: Oui, le Mont Ventoux, plus de 21 km d'ascension, 1500 mètres de dénivelé, un col mythique du sud-est de la France qui, pour la première fois, se trouve sur le parcours du Tour de France Femmes. L'ascension est mythique et attire chaque année des milliers de cyclistes du monde entier. Anne Dufort-Cornillet a rencontré quelques courageux.
13: Bon, tout le monde pas comme ça. Voilà, il faut bien s'entraîner, mais il a fait, c'est super.
14: Chaque été, ils sont des centaines à gravir le Mont Ventoux, comme Dimitri et Clément, venus en famille relever le défi.
15: Moi, je suis content, j'ai réussi mon objectif. Même si j'ai mis du temps, je suis quand même content.
16: C'était quoi vos sensations pendant la montée ?
15: Mal aux cuisses surtout. J'ai pas du tout regardé les paysages, j'ai juste vu ma roue et le sol.
14: Venir à bout du géant de Provence, au moins une fois, est un accomplissement. Certains tombent sous le charme et ne peuvent plus s'en passer, comme Marie, coureuse amateur, devenue experte locale.
17: C'est ça, je l'ai monté plus de 500 fois. Chaque recoin, chaque pente, j'arrive à gérer les endroits où on peut donner un petit peu plus de force. Voilà, c'est...
14: une passionnée, émue à chaque montée.
17: Ça dépend de chaque personne, mais voilà, pour moi c'est une fierté à chaque fois.
14: Surnommé le Mont Chauve, le Ventoux fascine autant qu'il impressionne. Théâtre de duels épiques, mais aussi de tragédies, comme le décès du cycliste britannique Tom Simpson en 1967. Son histoire et son sol désertique le rendent unique. L'inscrire au parcours du Tour de France Femmes n'est donc pas anodin. Anne Dufort-Cornillier, au sommet du Ventoux, RFI.
2: Et les coureuses du Tour de France commenceront leur ascension aux alentours de 14h30 pour voir en images ce qui attend les coureuses. Rendez-vous sur nos réseaux sociaux.
1: Ça va tirer fort pour le peloton, pour les footballeuses à la canne, un peu moins ces jours de repos au Maroc ce vendredi.
2: Avant le début des quarts de finale demain samedi qui opposeront les Ivoiriennes aux Algériennes, puis les Marocaines aux Sud-Africaines. Le Ghana et le Cameroun sont les deux dernières équipes qualifiées hier.
1: Le journal de Lisa Villy. Merci beaucoup Lisa, on vous dit à demain, il est 9h15 ici à Paris, 7h15.

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0: assume sur Alternante FM. Bonjour et bienvenue, vous êtes bien sûr Alternante dans l'émission Bitume, l'émission du hip-hop et de toutes les musiques qui s'y rapportent. Aujourd'hui, une émission spéciale soundtrack, spéciale bande originale de films. On va faire un petit tour sur les bandes originales qui contiennent évidemment beaucoup de rap, de films qui sont plutôt des classiques. Ouais, oui. Alors, on a l'habitude de dire ce mot à tort et à travers, mais là, j'en dis pas plus, je vais vous laisser juger, je vais vous laisser voir par vous-même. Et on va commencer avec un film qui a marqué une génération, un véritable tournant. Le film, c'est Boys in the Hood, sorti en 1991, écrit et réalisé par John Singleton, avec Ice Cube pour son premier film, avec Cuba Gooding Jr., avec Lawrence Fishburne, avec Angela Bassett, avec beaucoup de monde. Un film sur la vie à South Central, donc banlieue sud de Los Angeles. Quartier un petit peu chaud, donc on suit l'histoire de quatre amis qui grandissent. Voilà, ça commence en 84 et puis ça continue voilà en 91, hein, au début des années 90. Et ben chacun fait sa route, chacun fait son chemin. Il y en a qui prennent des bons chemins, il y en a qui prennent d'autres mauvais chemins. Mais bon, je vous parle pas, enfin je vais pas vous dévoiler le film, on va pas spoiler, n'est-ce pas? Sauf, un moment d'anthologie où Lawrence Fishburne explique comment agit la gentrification à South Central Los Angeles. Et là, c'est plutôt pas mal. On va revenir à la musique, nous on va parler d'Ice Cube, donc pour un morceau qui fait partie de la BO du film Boys in the Hood. Le morceau s'appelle How to Survive in South Central. C'est littéralement un guide pour survivre à South Central. Comment tu fais? Eh ben, il suffit d'écouter Ice Cube. C'est lui-même qui l'a composé avec Sir Jinx. Et c'est... Bon, on va noter aussi le sample. Hein. Roger, So Rough, So Tough, en 1981. Gros classique de la funk. Allez, j'ai assez parlé. On enchaîne tout de suite cette spéciale soundtrack avec Ice Cube, How to Survive in South Central.
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A$AP Rocky, le morceau c'est Trunks. C'était sur la BO du film Highest to the Lowest, sorti en 2025, film de Spike Lee. Voilà, donc je ne l'ai pas vu, mais c'est fait par Spike Lee, donc ça vaut forcément le coup d'œil, surtout quand on sait que c'est un remake d'un film d'Akira Kurosawa, sorti en 1969, qui s'appelait High and Low. Et Akira Kurosawa lui-même l'a adapté d'un livre, voilà, qui a eu beaucoup de succès aussi, dont je n'ai pas le nom. Voilà, dans ce film, il y a Denzel Washington et A$AP Rocky. Forcément, bah, voilà, il s'est aussi occupé de la BO. Hein. Bon, il a fait un morceau. Non, il en a fait deux. Il a fait deux morceaux sur la BO. Et ma foi, c'est plutôt de bonne facture. Vous êtes bien sur Alternante dans l'émission Bitume qui se continue. Juste avant, on a écouté le morceau de Points. Ah là, il y avait une pléiade d'artistes, il y avait Notorious B.I.G., Redman, Busta, Coolio, Buckshot, pour la bande originale du film Panther, sorti en 1995, produit, donc le morceau est produit par Easy Mobi, voilà. Le film, lui, a été filmé par Melvin Van Peebles, fils de Mario, par Mario Van Peebles, pardon, fils de Melvin Van Peebles. Ils ont des prénoms qui se ressemblent, est-ce que c'est de ma faute? Non! Voilà, donc un film qui retrace toute l'ascension et la chute des Black Panthers, donc du début, hein, du début à Oakland, avec les initiatives vraiment locales, jusqu'au déjeuner pour les enfants dans les écoles au niveau national. Bref, un très très beau film, un très très beau film à voir absolument. Vous êtes bien sûr Alternante dans l'émission Bitume, une émission spéciale consacrée au soundtrack, aux bandes originales en français. Et on a aussi des films en français avec des grosses bandes originales. Et bof, allez, je vous ai glissé un petit morceau de la BO d'un film qui s'appelle La Haine, dont vous avez jamais entendu parler, j'imagine. La Haine, qui est paru en 1995, film de Mathieu Kassovitz avec Vincent Cassel, Hubert Koundé, Saïd Tagmaoui, un petit peu le quotidien de mecs de cité. Voilà, mais c'est tellement bien fait, c'est tellement réaliste que on est obligé de s'identifier. Bon, alors maintenant ça date de 95. Nous à l'époque on s'identifiait parce qu'on avait leur âge. Là aujourd'hui, je vois pas si ça a tellement changé ou pas. Pour moi, ça a pas plus changé que ça. Mais bon, on va laisser la parole au ministère amer avec le morceau Sacrifice de poulet. Est-ce qu'il faut que je raconte le morceau ? Non. Ils ont eu quelques petits ennuis avec la justice pour ce morceau, mais bon, ils s'en sont finalement bien sortis. Et nous, on écoute tout de suite le ministère amer. Sacrifice.

Pete Rock et CL Smooth en featuring avec YG's pour le morceau Death Becomes You sur la bande originale du film Menace to Society sorti en 1993. Un film des frères Hughes avec Tyrin Turner, Laren Tate, Jada Pinkett, Samuel L. Jackson qui fait une apparition, MC8 aussi qui est dans le casting, MC8 énorme en AWACS, l'ancien, le OG, et puis Laren Tate, hein, le fameux O-Dog, voilà, le chien fou de ce film qui est très très fort, qui dépeint la vie, pareil, hein, du ghetto américain, spécialement à Watts, juste après les émeutes de 92, suite au tabassage en règle tabassage en règle d'une personne noire qui s'est fait tabasser par des flics, et des flics qui n'ont évidemment pas été inculpés. Je vous retrouverai le nom du gars parce que c'est très important quand même. Et juste avant, on a écouté un morceau de Dog Pound, Dog Pound for Life, de la BO du film Above the Rim, sorti en 1994. Un film réalisé par Jeff Pollack avec Dwayne Martin, Tupac Shakur, Marlon Wayans et Leon notamment. Un film sur le basket et sur un petit peu la rue aussi. Vous êtes bien sûr alternante dans l'émission Bitume, une émission spéciale consacrée au soundtrack, aux bandes originales de films. Et là, avec la prochaine soundtrack, c'est le retour d'une reine. Voilà. Le film, c'était Queen and Slim, sorti en 2019, réalisé par Melina Matsoukas, avec Daniel Kaluuya dans le rôle titre et Jodie Turner-Smith, un duo qui marche mais à la folie. C'est voilà, en gros, pour raconter un petit peu l'histoire, c'est un couple noir qui, suite à un contrôle qui se passe mal, un contrôle routier qui se passe mal, est en cavale, et donc c'est un road movie, comme ça ils partent à travers les États-Unis, aux États-Unis, dans une Amérique raciste, évidemment. Hein, on est en 2019, c'est encore Trump, c'était déjà Trump, j'ai envie de dire. Et voilà, bon, pour cette BO, c'était le retour d'une reine, je vous l'ai dit, et c'était le grand retour de Lauryn Hill, avec la voix qui a un petit peu changé, qui est un petit peu mûrie, la voix qui porte un petit peu tous les combats qu'elle a dû mener ces 20 dernières années, avec elle-même, avec les Fugees aussi. Et c'est assez émouvant de la retrouver sur cette BO, donc de Queen and Slim, qui comporte aussi pas mal d'autres titres, hein, notamment on va parler de Lil Baby, on va parler de comment il s'appelait, Earth Gang, très important le Earth Gang, allez l'écouter. Mais nous, on va s'écouter tout de suite Lauryn Hill, le morceau c'est Guarding the Gates.

Pope Smoke avec le morceau Welcome to the Party qui était sur la BO du film Boogie sorti en 2021. Boogie, c'est un basketteur super doué du Queens, un phénomène. Voilà, d'origine asiatique et il se retrouve dans des complications entre sa diaspora, l'école, le basket, plein de trucs, un film que je n'ai pas vu, donc je peux pas vous dire si c'est bien, mais franchement ça a l'air pas mal du tout. Et puis sur la BO il y a quelques pépites, dont ce morceau de Pop Smoke, La Promesse de New York. Je dis promesse parce que c'est resté qu'une promesse. Malheureusement, lui qui a tourné dans le film Boogie, qui est sorti en 2021, il n'aura pas vu sortir puisqu'il est mort en février 2020. Donc, triste histoire encore. Mais c'était pour Pop Smoke, La Promesse de New York. Et juste avant, on a écouté, c'est plus une promesse, hein, c'est un empereur, Jay-Z. Le morceau, c'était Rock Boys, sur la BO du film American Gangster, paru en 2007. American Gangster, réalisé par Ridley Scott, avec Denzel Washington, Russell Crowe, Common, T.I., pas mal de monde, pour un film qui raconte l'histoire, l'ascension et la chute aussi de Frank Lucas. Voilà, un des plus gros dealer de drogue, mais pas que. Je vous invite à aller voir le film si vous connaissez l'histoire. Si vous ne connaissez pas l'histoire, allez lire le bouquin. Faites vos devoirs, comme dirait my man Yann. Tout à l'heure, je vous parlais de Menace to Society en 92, les émeutes de Los Angeles à Watts, et la personne qui s'est fait battre quasiment à mort, heureusement il n'est pas mort, c'est Rodney King. Voilà, et c'est suite à ce tabassage en règle sur l'autoroute américaine après un contrôle de police que les émeutes ont éclaté. Vous êtes bien sûr alternante dans l'émission Bitume, une émission spéciale consacrée au BO de film. Je reprends l'accent français parce que là on va passer à un film qui après chacun ses goûts, moi ça n'a pas super éveillé mon attention. Voilà, c'était je l'ai regardé parce que c'est un film de Jean-François Richet. Le film s'appelle Ma cité va craquer. Il est quand même passé à la postérité, mais surtout grâce à sa BO. Et oui. Et sur sa BO, il y a un morceau incontournable, un classique du rap français, d'un groupe qui est pareil. Hein, c'est les goûts et les couleurs, mais bon, pour moi, c'est le meilleur. Voilà, le duo. Le duo fait par Cass et Hill. Cassidy et Hill G. Le groupe s'appelle les X-Men. Le morceau s'appelle Retour aux Pyramides. Si vous ne connaissez pas, kiffez. Si vous connaissez, kiffez. Et on se retrouve juste après.

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Dr. Dre, All in a Day's Work, en featuring avec Anderson .Paak et Marsha Ambrosius de Floetry. C'était sur l'album, la bande originale du film Straight Outta Compton, sorti en 2015. Film qui retrace tout le parcours du groupe N.W.A. Niggas With Attitude, groupe dont faisait partie Dr. Dre. Donc la boucle est bouclée 15 ans après. Et dans le film, il y a aussi un acteur qui s'appelle O'Shea Jackson Jr. qui joue le rôle de son père, O'Shea Jackson, qui n'est autre que Ice Cube. Voilà pour tout ça. Et puis Dre, hein, voilà, qui fait une petite aparté pour dire vous m'avez cassé la tête, vous m'avez demandé un album pendant 15 ans. J'ai pas réussi à faire d'album après son Chronique 2001 sorti en 99. Un album de Dre était attendu, a souvent été annoncé et a tout le temps été repoussé, jusqu'à ce qu'en 2015 il sorte cette bande originale du film Straight Outta Compton, qui s'appelle tout simplement Compton, sorti en 2015. Et là on peut dire que allez, il est à demi pardonné, parce que toutes les tracks sont évidemment produites par lui-même et il y a pas mal de bonnes tracks dessus, donc allez l'écouter si vous ne le connaissez pas. Compton.

Juste avant, on a écouté le morceau des Crooklyn Dodgers 1995, composé de Chubb Rock, Jero de Damaja, et aussi le morceau c'était Return of the Crooklyn Dodgers, et c'était sur la BO du film Clockers paru en 1995. Film de Spike Lee encore avec que du gros monde, hein. Harvey Keitel, John Turturro, Delroy Lindo, Mickey Pfeiffer, Sticky Fingers, Fred Rostar et Kay Onyx. Bref, une grosse boucherie, un super film. Allez le regarder si vous ne le connaissez pas. Vous êtes bien sûr alternante dans l'émission Bitume qui se termine malheureusement. Si vous l'avez raté, vous pouvez la récupérer en podcast sur le site de la radio alternantefm.net ou sur l'insta de l'émission Bitume, BEATUME-HIP-HOP. Et nous, on va terminer comme des loups. Pourquoi ? Parce qu'on va écouter le morceau de Crumb Snatcher en featuring avec M.O.P. Le morceau s'appelle W-O-L-V-E-S, a.k.a. Wolves, paru sur la bande originale du film Training Day, sorti en 2000. Un film de Antoine Fuqua avec Denzel Washington, Ethan Hawke et quelques rappeurs de Los Angeles aussi qui passent une tête. Dr. Dre, Snoop Dogg et la grande chanteuse Macy Gray. Si vous ne connaissez pas Macy Gray, je vous invite à aller faire un tour dans sa discographie parce qu'elle a une voix incroyable aussi. Bref, Training Day, ce morceau donc Wolves est produit par Notes. Et puis moi je vous laisse sur cette boucherie. Et on se retrouve la semaine prochaine avec encore plus de grosse musique. Passez un bon week-end, passez une bonne semaine. Ciao, tout de suite, c'est Crumb Snatcher en featuring avec M.O.P. Le morceau, c'est Wolves.

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1: Fanny Baye.
0: À la une, plus d'un mois après un premier décret annulé par la Cour suprême, Donald Trump revient à la charge. Le président états-unien s'attaque à nouveau au droit du sol américain, avec en ligne de mire cette fois empêcher le tourisme des naissances. On en parle en détail dès le début de ce journal. Nous serons aussi en France où la mortalité infantile inquiète. Un nouveau rapport met en lumière les lacunes gouvernementales en matière de politique de santé publique. Constat, 4 bébés sur 1000 décèdent avant leur premier anniversaire. Et puis on vous emmène dans les rues d'Abidjan à la fin de cette édition. Les réactions après cette annonce de transfert dans le monde du ballon rond. L'Ivoirien Yann Diomandé a signé un contrat de 7 ans au Real Madrid. Le droit du sol, je vous le disais en titre à nouveau, dans le viseur de Donald Trump, plus d'un mois après l'annulation par la Cour suprême de son décret, le président états-unien persiste. Cette fois, il s'attaque à la pratique dite du tourisme de naissance. Les précisions de Loubna Anaki.
2: Donald Trump ne s'en cache pas. Il n'a toujours pas digéré le revers que lui a infligé la Cour suprême il y a un peu plus d'un mois en annulant son décret pour la suppression du droit du sol.
3: Je pensais qu'on allait gagner à la Cour suprême, mais on a eu une mauvaise décision. C'est injuste et notre pays en paie le prix. Nous allons donc y mettre fin différemment.
2: Le président a donc signé un nouveau décret visant à mettre fin au tourisme de naissance qui consiste pour des étrangères à venir accoucher aux États-Unis afin que leur enfant soit américain. Un phénomène très inquiétant, dit Stephen Miller, l'architecte de la politique anti-immigration de Donald Trump.
4: Les gens viennent ici en prétendant être des touristes. Ils disent vouloir aller à Disneyland, alors qu'ils sont ici en réalité pour accoucher, pour que leur enfant soit américain et qu'il puisse bénéficier des avantages sociaux et de tous les droits qui sont réservés aux Américains.
2: En réalité, ce phénomène reste très marginal aux États-Unis selon les experts, mais pour Donald Trump, qui à 3 mois des élections de mi-mandat est empêtré dans une guerre impopulaire avec l'Iran et qui voit sa cote de popularité au plus bas, revenir à l'un de ses thèmes de prédilection, celui du droit du sol, c'est tenter de recentrer le débat sur un dossier auquel tient une grande partie de sa base électorale. Loubna Anaki, New York, RFI.
0: Et au sujet des négociations entre Washington et Téhéran, justement, Donald Trump a assuré que les discussions se passaient bien. Le détroit d'Ormuz, verrouillé par l'Iran depuis le début de la guerre, pourrait bientôt rouvrir, à en croire le président états-unien. Et c'est dans ce contexte que les dirigeants saoudiens, turcs et pakistanais se réunissent aujourd'hui à Jeddah. Le président turc, Recep Tayyip Erdogan, est arrivé il y a un peu plus d'une heure en Arabie Saoudite. Objectif de ce sommet, sceller le rapprochement avec un accord de défense. L'Arabie Saoudite, pendant ce temps, silencie un peu plus les voix dissidentes sur les réseaux sociaux. De plus en plus de comptes sont bloqués à la demande des autorités de Riyad. Al-Qasd, organisation saoudienne de défense des droits humains, recense 65 comptes d'opposants bloqués par le réseau social X depuis le 13 juillet dernier. Et avant X, Meta, la maison mère de Facebook, avait fait de même en obéissant ainsi à une demande du pouvoir saoudien. Guilhem Deltey.
5: Depuis des années, Ghanem El-Mansari attaque frontalement le pouvoir saoudien. Dans cette vidéo, l'opposant dénonce la corruption du prince héritier et le traite de salaud, fils de salaud. En mai, YouTube l'a informé que ces deux chaînes sont désormais coupées en Arabie Saoudite. Motif invoqué, des plaintes déposées par une entité gouvernementale. Mais pour Yahya Assiri, qui a créé Al-Qasd, une organisation saoudienne de défense des droits de l'homme, l'argument juridique ne tient pas.
6: Bien sûr, la législation saoudienne interdit de critiquer le roi, la famille royale ou le prince héritier. Mais ce que nous disons à toutes ces plateformes, c'est qu'elles sont basées aux États-Unis ou en Europe. Elles doivent donc respecter les lois en vigueur dans ces pays. Elles doivent également respecter le droit international en matière de droits de l'homme.
5: Ces opposants saoudiens vivent désormais à l'étranger, mais leur voix continue de déranger les autorités de Riyad, estime Yahya Assiri.
6: Nous voulons que les responsables des violations de la loi et de la corruption dans le pays soient amenés à rendre des comptes. C'est pourquoi nous voulons que la population nous écoute. Et en bloquant l'accès à nos comptes, cela devient très difficile.
5: La censure des réseaux sociaux n'est pas nouvelle, estime Yahya Assiri. Le militant dénonce la mise en place d'algorithmes rendant aussi moins visibles les publications de son organisation. Depuis le rachat de Twitter par Elon Musk, il estime qu'Al-Qasd a perdu 20% de ses abonnés.
0: L'actualité dans la région, c'est aussi la mort d'au moins 3 membres des forces yéménites. Nouvelle attaque de drones des Houthis aujourd'hui dans le centre du pays. La veille, au moins 58 soldats avaient déjà été tués par le groupe rebelle qui a visé les forces gouvernementales et des cibles en Arabie Saoudite. Des représailles à un important renforcement militaire saoudien, selon le porte-parole du groupe. C'est le plus lourd bilan depuis la trêve de 2022 entre les deux camps. 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La France fait face à un constat alarmant. 4 bébés sur 1000 y décèdent avant leur premier anniversaire. Ce sont les données recensées par l'Inspection Générale des Affaires Sociales dans un rapport publié mercredi dernier. Ce qui fait de la France l'un des mauvais élèves de l'Union Européenne. Le pays se situe à la 23e place sur les 27 États européens selon une étude de l'Institut National d'Études Démographiques. Et selon le nouveau rapport de l'IGAS, donc, il y a en France une augmentation continue et grave de la mortalité infantile depuis 15 ans. Sarah Rodriguez.
7: Les raisons sont multiples, des complications liées à l'âge des femmes enceintes plus avancées, à l'augmentation des pathologies maternelles comme l'obésité, mais aussi à la précarité socio-économique qui éloigne les femmes des soins. D'après Claire Walker, coprésidente de l'association des sages-femmes orthogénistes, l'une des clés, c'est mieux encadrer les grossesses.
8: Prévenir plutôt que guérir, hein, vous connaissez cette phrase. Et le travail de prévention, c'est un travail qui doit être instauré de façon beaucoup plus profonde et ancrée que ce qui est le cas maintenant, c'est-à-dire qu'on est beaucoup sur le curatif, beaucoup sur le traitement, mais on n'est pas assez dans la prévention.
7: Le rapport pose une autre question, celle de la fermeture des petites maternités, mais l'inspection n'a pas réussi à faire le lien avec la mort périnatale. Le rapport donne aussi des recommandations adressées au ministère de la Santé en janvier 2026, mais jusqu'ici passées sous silence.
0: Les explications de Sarah Rodriguez. Et dans le sud-ouest de la France, en Gironde, le ministre du Tourisme croit à une reprise de l'activité touristique. Serge Papin assurait aujourd'hui sur Ici Gironde, je cite, « La Gironde est meurtrie, mais elle est debout. 220 000 personnes, dont de nombreux touristes, avaient dû être évacuées en raison du méga-feu qui a ravagé plus de 40 000 hectares. Le chef du gouvernement, Sébastien Lecornu, se rendra dans le département avec plusieurs ministres dans 10 jours, le 17 août. Et les flammes continuent par ailleurs a brûlé le sud-est du pays. Plus de 100 pompiers toujours mobilisés dans l'Aude pour surveiller le feu fixé. Dans la Drôme, environ 270 hectares parcourus et des conditions météorologiques peu favorables. 8 départements de la région maintenus en vigilance orange canicule aujourd'hui par Météo France. Du football pour refermer cette édition avec ce nouveau transfert le plus cher de l'histoire du Real Madrid. 140 millions d'euros pour faire venir Yann Diomandé. L'Ivoirien de 19 ans, tout droit venu de Leipzig, a signé un contrat de 7 ans dans le club madrilène où l'attaquant évoluera aux côtés de Kylian Mbappé. De quoi réjouir les Abidjanais que notre correspondant Molamine Si Savané a rencontré.
9: Je pense que c'est une très bonne nouvelle pour la Côte d'Ivoire, pour le public sportif ivoirien. Et je pense que ce sera le plus gros transfert. C'est avec beaucoup d'émotion que nos prières l'accompagnent pour qu'il puisse être performant, il puisse vraiment s'exprimer au Real Madrid.
10: Sa présence au Real Madrid, c'est pas un cadeau qu'on lui fait, c'est parce qu'il a la qualité et José Mourinho a vu en lui cette qualité-là. Donc à lui de prendre conscience tout simplement de jouer libéré, de jouer son football comme il l'a fait dans les clubs précédents, notamment Leganés.
11: C'est une très grande fierté pour la Côte d'Ivoire de voir un de ses jeunes joueurs évoluer dans une très grande équipe. Nos joueurs ont du mental, donc je pense qu'il a les épaules pour, il a les capacités pour et Dieu l'accompagnera.
12: Je faisais partie de ceux qui était un peu déçu parce que j'ai encore en mémoire le transfert manqué de Serge Michel au Barça. Aujourd'hui, ça faillit Yann Diomandé. Heureusement que tout finit bien. Je pense qu'il a la tête libre pour pouvoir donc exprimer son talent.
10: Il y aura des critiques à la moindre contre-performance et c'est pourquoi il doit s'entourer également d'une équipe professionnelle, de psychologues. Et je vous assure que les premiers démarrages de Yann Diomandé sous le maillot du Real Madrid va entraîner tout le monde pour pouvoir monter en puissance.
0: Voilà les réactions d'Abidjané au transfert de Yann Diomandé au Real Madrid. Propos recueillis par Molamine Sissavané. Enfin, le président de la Fédération internationale de football, toujours dans la tourmente. La fédération norvégienne demande aujourd'hui la démission de Gianni Infantino. La veille, déjà, l'Union des associations européennes avait annoncé maintenir son boycott des compétitions de la FIFA. Au cœur de cette protestation, le projet controversé d'ouvrir l'instance mondiale à des investisseurs privés. Projet entre-temps abandonné par le dirigeant de 56 ans. C'est ainsi que se referme cette édition. 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Et à suivre sur la radio du monde, 8 milliards de voisins avec Juliette Brou.
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0: des maths. Bonjour, de ce côté-ci du poste, c'est Yves Averti. Au comptoir moderne, mon épicerie radio itinérante est à nouveau installée dans la recyclerie des émissions de radio. Et ce programme va vous transporter.
1: Commerce. Commerce. Avant de descendre, assurez-vous de ne rien oublier à bord.
0: Vous l'entendez, je suis dans le tramway. Ce n'est pas pour me balader, mais pour travailler, car aujourd'hui, je peins l'intérieur d'un tram. Et je manie le pinceau pendant qu'il roule, ce qui n'est pas simple. Heureusement, je peux chanter en attendant que ça sèche.

0: Nana Mouskouri, le petit tramway.
1: Bretagne. Bretagne.
0: Si je peins aujourd'hui l'intérieur des tramways, c'est grâce à mon sponsor, le magasin Brico Karma. Et justement, qui se trouve en face de moi? La patronne de Brico Karma, mon amie Yvonne.
2: Salut Yves, comment vas-tu? Tu as le droit maintenant de dire le nom Brico Karma à l'antenne. Pas trop dur de peindre en roulant? Tu as assez de peinture?
0: Oui, tout va bien. C'est sympa de me rendre visite pendant ma pause. Tu veux choisir une chanson?
2: Tu pourrais passer la chanson Le Tramway par le groupe

Et oui, je suis à l'arrêt Jean Jaurès sur la ligne 3 du tram à Nantes. La chanson que l'on vient d'entendre était interprétée par les Goristes, un groupe de chansonniers de Brest même. Puisque je suis en train de peindre dans le tramway, vous vous attendez certainement à entendre des chansons qui évoquent ce moyen de locomotion. Le prochain morceau a le mot « tramway » dans le titre et je n'ai pas tout compris aux paroles.

Jean Guidoni, tramway terminus nord. Nous voilà place Viarme, amis auditrices et amis auditeurs, vous avez compris que je me dirige vers les studios d'Alternante FM. En attendant que la peinture sèche, je rêve dans mon petit train.

0: Derrière. L'ouverture des portes s'effectue sur un quai central.
1: Après le petit train par les Rita Mitsuko, c'était les mémoires héroïques d'un conducteur de tramway par Gilbert Enaudi.
2: Bonjour, vous êtes le monsieur de la peinture à la radio. Un jour, grâce à vous, j'ai retrouvé Robert, mon amour des JMJ.
1: Bonjour, ah c'est super. Et après lui avoir parlé, vous l'avez revu ?
2: Non, mais on avait rendez-vous aujourd'hui et je viens de me tromper de ligne de tram. Si vous le voyez, vous pouvez lui dire que je le cherche.
1: Ah bah oui, bien entendu, Robert est un ami.
2: En attendant, vous pouvez passer la chanson de Thomas Piccio, Le tramway du bonheur ?

En écoutant Thomas Pithiot et son tramway du bonheur, je me suis rendu compte que ce n'était pas facile de trouver une quinzaine de chansons qui parlent de tramway. Donc, je vais me tourner vers d'autres moyens de transport. Je suis conscient que tout ça, c'est un

0: Sylvie Vartan, l'amour, c'est comme les bateaux. Mon ami Robert aime beaucoup Sylvie Vartan. Incroyable. Voilà justement Robert.
1: Ah, salut Yves. Tu n'aurais pas vu Nathalie? On avait rendez-vous dans le tram.
0: Ah bah oui, je l'ai vue, mais elle est descendue à Commerce. Elle croyait être sur une mauvaise ligne de tram.
1: Ah bon, bah alors je vais lui téléphoner pour lui proposer d'aller voir un muscadet à la perle, par exemple. Avant que je descende du tram, tu pourrais passer vélomoteur par les calamités?

0: Orvault-Morlière.
1: Après le vélomoteur des Calamités, nous avons enfourché la Harley Davidson de Brigitte Bardot. Puisqu'on est à ce niveau d'enchaînement, autant écouter une chanson dont le seul intérêt est le titre « La voiture ».

Pendant que notre voyage en tram continuait, Sheila a chanté la voiture. Veuillez m'excuser de vous l'avoir fait écouter. Pour tenter de remonter le niveau, voici notre rubrique Okedak Dakodak avec une pensée de Pierre Dac à l'intérieur. Aujourd'hui, encore une phrase énigmatique, peut-être en lien avec les transports, mais ce n'est pas prouvé. Voici la phrase. Il faut une infinie patience pour attendre ce qui n'arrive jamais. Ce qui n'arrive jamais. Peut-être un tram, un train ou un bus, ou peut-être un taxi.

0: Vanessa Paradis, Jo El Taxi.
1: Derrière. L'ouverture des portes s'effectue sur un quai central.
0: C'est bizarre, on est passé à cet arrêt. Le tram a peut-être été détourné, c'est pas possible, je sais, mais c'est peut-être l'odeur de la peinture qui me monte à la tête. Je ne me sens pas bien. C'est certainement un cauchemar. Et je vais à nouveau entendre Sylvie Vartan, ou Sheila, ou peut-être même Pétula Clark.

0: Bonjour monsieur, titre de transport s'il vous plaît.
1: Je ne suis pas un passager normal, je suis peintre.
0: Mais vous ne peignez pas actuellement ?
1: Non, parce que je chante en attendant que ça sèche.
0: Est-ce qu'on pourrait entendre la chanson des Charlots ?
1: Mais bien entendu. Et si on écoute la chanson des Charlots, je n'aurai pas d'amende ?
0: Si on entend la chanson des Charlots, pas d'amende.

0: Marcel Paul.
1: Marcel Paul, terminus. Tous les voyageurs sont invités à descendre.
0: Assurez-vous de ne rien oublier à bord.
2: Oh zut! Je suis arrivé au terminus et j'ai oublié de descendre à Sillon de Bretagne. Je vais aller à la radio à pied. Heureusement, mon pot de peinture est vide. Et en marchant, pour me donner du courage, je chanterai le morceau de notre rubrique, la dernière chanson de l'émission que l'auditrice et l'auditeur vont garder en tête pendant une semaine. Aujourd'hui, ce n'est pas vraiment un tube, mais un morceau basé sur un jeu de mots laids comme on les aime.

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0: 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Et RFI Midi continue avec le grand journal de la mi-journée. Bonjour Mathis Limano.
1: Bonjour Paul-Lancin Spinelli, bonjour à tous.
0: Au sommaire de cette édition, les Houthis du Yémen qui multiplient les attaques.
1: Contre les forces gouvernementales, une soixantaine de morts ces dernières 24 heures, mais aussi en Arabie Saoudite, drones et missiles lancés par les rebelles ont blessé 11 civils. Une reprise des hostilités inédite depuis la trêve conclue en 2022. L'Arabie Saoudite qui scelle dans ce contexte un accord de défense avec la Turquie et le Pakistan, leurs dirigeants réunis en ce moment à Jeddah.
0: Dans l'actualité également, l'heure des responsabilités après les incendies.
1: Avec l'arrestation d'un maire en Grèce avec deux autres personnes, il est accusé d'être responsable du feu qui a dévoré plus de 10 000 hectares près de la capitale Athènes la semaine dernière. À suivre aussi dans ce journal, l'Argentine qui classe une nouvelle organisation criminelle équatorienne sur sa liste des organisations terroristes. Aux États-Unis, Meta condamné à un demi-milliard de dollars d'amende par un juge du Nouveau-Mexique, le géant de la tech reconnu coupable de rendre addictifs les enfants à ses réseaux sociaux. Et puis après le succès en salle du film L'Odyssée de Christopher Nolan, les ventes du livre explosent en librairie. Reportage à la fin de ce journal.
0: Au Moyen-Orient, c'est un front qui était en sommeil depuis 2022.
1: Et la trêve conclue entre le gouvernement du Yémen et les Houthis, trêve qui vole en éclats depuis que les rebelles ont repris les hostilités. Ils ont mené hier l'offensive la plus meurtrière depuis 4 ans. 58 membres des forces gouvernementales ont été tués. Bonjour Guilhem Delteil.
2: Bonjour Mathis.
1: Et ce matin encore, un nouvel assaut a fait 3 morts et 4 blessés.
2: Oui, et c'est une fois encore dans la province de Marib que les Houthis ont lancé une nouvelle attaque ce vendredi. Plus de 10 missiles et 7 drones suicides ont visé différentes bases de l'armée gouvernementale, selon une source militaire yéménite qui se confie à nos confrères de l'AFP. Des tirs d'artillerie et des combats au sol ont aussi opposé les forces gouvernementales, soutenues par l'Arabie Saoudite, et les Houthis, armés par l'Iran. La province de Marib avait été aussi l'une des cibles de l'assaut d'hier et renoue donc avec une violence qu'elle a déjà connue. Elle était l'une des lignes de front les plus actives lorsque la trêve avait été signée en 2022. Stratégique et riche, dotée notamment de ressources pétrolières, elle est longtemps restée la dernière province du nord du Yémen contrôlée par les forces gouvernementales. Depuis un assaut des Houthis en 2021, elle est divisée entre les deux camps. Les Houthis affirment y avoir repéré un renforcement des troupes gouvernementales et anticipé donc un assaut de la part de la coalition dirigée par l'Arabie Saoudite. Mais si Marib est l'épicentre des tensions, la province n'est pas le seul théâtre des sans affrontement. Les Houthis ont aussi visé hier la province du Hadramaout dans le sud et ils ont bombardé dans la nuit, selon les autorités saoudiennes, la province de Najran en Arabie Saoudite, cette fois-ci blessant là 11 civils.
1: Guilhem Delteil, et la coalition menée par le pouvoir central yéménite et l'Arabie Saoudite ne restera pas les bras croisés face à ces attaques des Houthis, prévient une source au sein de l'armée saoudienne, laissant ainsi présager de représailles à venir tout en évitant l'escalade, rajoute cette même source.
0: Et en cas de nouvelle attaque des Houthis contre l'Arabie Saoudite, la Turquie et le Pakistan pourraient s'en mêler.
1: C'est en tout cas ce que prévoit l'accord de défense signé à Jeddah entre les trois États musulmans. Sont présents à ce sommet le président turc Recep Tayyip Erdogan et le premier ministre pakistanais Shehbaz Sharif, reçus tous deux par le prince héritier Mohamed Ben Salman. Un texte baptisé accord de défense conjoint de la Mecque et qui stipule que toute attaque contre l'un des trois pays sera considérée comme une attaque contre tous.
0: RFI 15h04 à Athènes. En Grèce, on va parler à présent du placement en détention provisoire du maire d'une petite ville près de la capitale grecque.
1: Et deux autres personnes également placées en détention provisoire. Ils sont accusés d'être responsables de l'immense incendie qui a ravagé plus de 10 000 hectares de forêt à l'ouest d'Athènes la semaine dernière. C'est une installation électrique reliée à un parc éolien qui pourrait être à l'origine du sinistre, Muriel Paradon.
3: Un poteau en bois à terre et des câbles électriques ont été retrouvés sur les lieux du départ du feu, selon la presse grecque. C'est un vent violent qui les aurait fait osciller, provoquant un court-circuit et la formation d'étincelles pouvant être à l'origine de l'incendie. Jusque-là, rien de criminel, sauf que le rapport d'enquête évoque des malfaçons dans la construction de l'installation électrique qui est reliée à un parc éolien. Le maire de Stylida a été arrêté en sa qualité d'entrepreneur. Il a été mis en détention au terme d'un long interrogatoire, tout comme le propriétaire de la société d'exploitation du parc éolien et un ingénieur. Selon les enquêteurs, des défauts de construction des lignes électriques avaient déjà été mis au jour lors d'un précédent incendie presque au même endroit, mais il n'y avait pas eu de réparation. Toujours selon la presse grecque, les trois hommes ont présenté leurs excuses, mais ont nié être responsables du sinistre qui a détruit plus de 10 000 hectares de forêt et endommagé plus d'une centaine de bâtiments.
1: Les précisions de Muriel Paradon.
0: Faire rentrer la guerre dans le quotidien des Russes.
1: En faisant notamment grimper le coût de la vie, c'est l'objectif que poursuit l'Ukraine en frappant à nouveau Wildberries, un entrepôt du géant russe du e-commerce, a pris feu cette nuit à Ekaterinbourg, à plus de 2000 km de l'Ukraine, après une attaque de drone qui n'a pas fait de victime. En moins d'un mois, Kiev a ainsi visé une vingtaine de sites logistiques appartenant à Wildberries. En Argentine, une organisation criminelle équatorienne classée groupe terroriste, annonce faite par le président Javier Milei lors d'un déplacement à Quito. Le gang des Chone Killers pourra à ce titre faire l'objet de sanctions. Bonjour Théo Conscience.
4: Bonjour à tous.
1: C'est le troisième gang équatorien que l'Argentine inscrit sur sa liste noire.
4: Oui, après les gangs des Choneros et des Lobos en octobre dernier, c'est désormais celui des Chone Killers qui est considéré par Buenos Aires comme un groupe terroriste. Trafic de drogue, extorsion, assassinat sur commande, ces bandes criminelles sont à l'origine de la flambée de violence qui déchire l'Équateur ces dernières années. Elles s'affrontent régulièrement entre elles et elles entretiennent des liens avec des cartels mexicains comme celui de Sinaloa ou de Jalisco Nouvelle Génération. Ces dernières années, l'Équateur est devenu l'un des principaux hubs du trafic de drogue international en exportant la cocaïne colombienne dans le monde entier depuis le port de Guayaquil. En tant que groupe terroriste, l'organisation des Chone Killers et ses membres pourront désormais faire l'objet de sanctions financières argentines. L'administration de Javier Milei emboîte ainsi le pas à celle de son grand allié Donald Trump, qui avait déclaré cette organisation comme terroriste au début du mois de juillet. Et ces démarches s'inscrivent dans l'initiative Bouclier des Amériques, cette coalition de gouvernements conservateurs créée par le président des États-Unis pour lutter contre les réseaux criminels transnationaux dans l'hémisphère occidental.
1: Merci Théo. Théo Conscience.
0: Il était perturbé, disent ses camarades de classe.
1: En Thaïlande, un adolescent a tué ses grands-parents avant de se rendre dans son lycée près de Bangkok, puis d'ouvrir le feu. Bilan, 6 morts, des élèves, des professeurs aussi. L'arme avait été dérobée à son grand-père. Le tireur s'est ensuite donné la mort. Une attaque clairement planifiée d'après le premier ministre thaïlandais qui s'est rendu sur les lieux de la tuerie. 9 personnes se trouvent toujours dans un état grave. Des maisons sous l'eau, arbres déracinés, des véhicules ensevelis. En Inde, la saison des moussons est particulièrement dévastatrice. Et c'est l'Assam, état du nord-est du pays, qui en paye le plus lourd tribut. Près de 100 personnes ont déjà péri dans l'un des pires épisodes de précipitations qu'a connu le pays ces dernières années. Plus de 14 000 hectares de terres agricoles inondées, des milliers d'évacués qui tentent de se faire une place dans des centres d'hébergement pris d'assaut.
0: On en vient à présent à cette question dans votre journal, Mathis Limano. Quelle limite poser aux géants de la tech vis-à-vis des enfants ?
1: Une question sur laquelle planche l'Union européenne depuis le début de l'année. Une nouvelle législation est dans les tuyaux. Objectif, protéger les enfants des algorithmes des réseaux sociaux pensés pour être addictifs. Et aux États-Unis, les actions en justice se multiplient. Le groupe Meta, maison mère de Facebook et d'Instagram, va devoir verser plus de 500 millions de dollars afin de compenser les problèmes de santé mentale que cela engendre sur les enfants. Justine Fontaine, la décision émane d'un juge du Nouveau-Mexique.
5: Oui, et comme pour les usines, le principe pollueur-payeur doit aussi s'appliquer à Meta, a estimé ce juge. La maison mère de Facebook et Instagram va donc devoir payer plus de 500 millions de dollars pour financer des soins de santé pour adolescents. Le tribunal a aussi reconnu que Meta cause bien des dommages psychologiques aux enfants, avec des répercussions sur leurs familles, les écoles ou encore les hôpitaux, au point de constituer même un trouble à l'ordre public. Il impose également des restrictions inédite dans le pays. Les moins de 18 ans ne pourront pas utiliser Facebook et Instagram pendant plus de 90 heures par mois. Les notifications devront également être interrompues la nuit et pendant les heures de cours. En revanche, la Cour n'a pas décidé d'interdire le défilement à l'infini, un mécanisme utilisé par les plateformes pour nous garder le plus longtemps possible sur les réseaux. En mars, Meta avait déjà été condamné dans le même état à une amende de plus de 300 millions de dollars pour n'avoir pas suffisamment protégé les enfants sur les plateformes.
1: Et Meta qui a décidé de faire appel. Dans ces deux affaires, la firme devra faire face à un autre procès dès la semaine prochaine au niveau fédéral. Cette fois, 29 États du pays poursuivent le groupe qui est accusé donc de rendre accro les enfants à ces réseaux sociaux.
0: L'actualité judiciaire, c'est aussi cette nouvelle arrestation d'un narcotrafiquant en Algérie.
1: Considéré proche de la DZ Mafia, ce groupe en pleine expansion en France, il a été placé sous contrôle judiciaire. Il s'agit là de la deuxième arrestation du genre cet été en collaboration entre Paris et Alger. Bonjour Sarah Rodriguez. Dolez.
6: Bonjour.
1: Le garde des Sceaux, Gérald Darmanin, l'a confirmé ce matin sur X.
6: Après Mehdi Laribi, l'un des fondateurs présumés de la DZ Mafia, interpellé il y a 3 semaines, les autorités algériennes ont placé sous contrôle judiciaire Rachid Djea, lui aussi chef présumé de l'organisation criminelle. Rachid Djea, c'est le petit frère de Mohamed Djea, l'un des parrains de la cité de la Castellane, au nord de Marseille, un autre grand réseau de narcotrafic. La cité phocéenne est aussi le fief de la DZ Mafia, donc, qui tente d'étendre son influence dans le reste de la France. Sur les réseaux sociaux, le ministre de la Justice a salué l'efficacité de la coopération entre les autorités françaises et algériennes dans la lutte contre la criminalité organisée. En mai dernier, Gérald Darmanin avait transmis les noms de plusieurs cibles prioritaires de la justice française, dont celui de Rachid Djea. Et cette arrestation s'inscrit dans le cadre de l'opération Octopus, qui traque les plus gros trafiquants de drogue opérant en France depuis l'étranger.
1: À Sarah Rodriguez. Enfin,
0: toujours en France, ces nuages qui s'amoncellent sur l'économie.
1: Le taux de chômage a progressé de 0,2 points au deuxième trimestre pour atteindre les 0,3%, son niveau le plus élevé depuis l'automne 2020, en pleine crise du Covid-19 à l'époque. Et dans le même temps, les intérêts versés par l'État à ses créanciers ont fortement augmenté au premier semestre. Côté entreprise, les défaillances poursuivent également leur hausse cette année. Alors, pour Éric Dor, directeur des études économiques à l'IESSEG, les tensions géopolitiques pèsent sur la consommation des ménages, piliers de la croissance française, et freinent en même temps les investissements.
7: Les ménages perdent du pouvoir d'achat à cause de la hausse des prix des carburants. Et donc forcément, ils sont obligés de moins dépenser sur les autres biens et services. D'autre part, les ménages ont beaucoup d'incertitudes sur l'orientation future des prix, sur leur capacité de garder leur emploi. Ce qui fait qu'en réponse à ça, très rationnellement, les ménages augmentent leur taux d'épargne. Si on prend maintenant les entreprises, on voit que leurs investissements sont déprimés parce que le contexte international rend assez opaque l'avenir, les perspectives de débouchés. Les entreprises ne savent pas comment vont évoluer les prix des matières premières, comment évoluer les prix de l'énergie, comment leurs débouchés à l'international vont évoluer, vu que la politique des droits de douane de l'administration américaine n'arrête pas de changer. Donc évidemment, c'est assez difficile pour les entreprises de planifier des investissements dans ce contexte-là.
1: L'économiste Éric Dor, joint par Altine Lazage.
0: On en vient maintenant, Mathis, à cette visite du pape Léon XIV en France. On en sait un peu plus.
1: Eh oui, visite prévue du 25 au 28 septembre et dont le programme officiel a été dévoilé par le Vatican. Alors, outre une rencontre avec le président Emmanuel Macron et une messe célébrée à la cathédrale Notre-Dame de Paris, Léon XIV rencontrera aussi des victimes de violences sexuelles au sein de l'Église. En juin dernier, le souverain pontife avait promis une réponse plus efficace face à ce fléau qui compte 330 000 victimes mineures en France, et ce d'après un rapport de la commission indépendante sur les abus sexuels datant de 2021.
0: Et puis à peine un mois après sa sortie en salle, l'Odyssée de Christopher Nolan continue d'affoler le box-office.
1: À 60 millions d'entrées dans le monde, dont plus de 3 millions juste en France, un succès sans appel pour ce péplum signé Christopher Nolan avec un casting de prestige, Matt Damon, Anne Hathaway, Zendaya ou encore Tom Holland. Un engouement dans les salles obscures qui va jusqu'à booster les ventes du livre en librairie. Une nouvelle jeunesse donc pour l'ouvrage rédigé au 8e siècle avant notre ère, comme a pu le constater Noémie Leveller dans les librairies parisiennes.
8: L'Odyssée, on a bien sûr le texte intégral, on a un texte abrégé, on a une version en anglais et on a une très jolie version qui est illustrée également.
9: En vitrine et devant la caisse, la librairie parisienne Les Fleurs Bleues a dispatché un éventail de livres relatant l'Odyssée d'Ulysse. Vu l'engouement autour du film de Christopher Nolan, le succès est garanti. Annabella Orange, co-gérante.
8: Ces dernières semaines, on voit que les ventes ont augmenté aussi parce qu'on les a mis en avant, les livres. Mais c'est de toute façon des livres qui se vendent, notamment les contes pour enfants.
9: Face au texte original d'Homère, réputé ardu, les bandes dessinées représentent une alternative ludique. Noé Barusier, libraire à l'Échappée Bulle, spécialisé BD, comics et manga.
10: Il y a des gens qui ont beaucoup de mal avec juste le fait de lire un roman, qui n'arrivent pas forcément à s'imaginer l'histoire. Donc le fait d'avoir des images, ça aide. Pour les plus jeunes aussi, ça peut vachement aider. Parce que pareil, les plus jeunes, c'est le lycée, c'est quand même un livre qui n'est pas forcément adapté. Donc ça peut, le fait d'avoir des dessins, de le rendre un peu plus accessible, ça peut l'ouvrir un peu à tout le monde finalement.
9: En France, aucun chiffre n'a été communiqué sur les ventes de livres sur l'Odyssée. Au Royaume-Uni, en revanche, elles ont été multipliées par 15 en juillet.
1: Noémie Leweller et Paul Lonsin-Spinelli pour la suite d'RFI Midi à 14h14 à Paris.
0: C'était le grand journal de la mi-journée, signé Mathis Limano. Tout de suite, les sports. Le journal des sports avec Esteban Mirales. Bonjour Esteban.
11: Bonjour Paul, bonjour à tous.
0: Et on ouvre cette édition par le Tour de France.
12: Since this morning you already killed three white guys. 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
11: Yeah, it's true. 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
12: It's your friend?
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Ouais, tu sais, c'était samedi, là, à côté de la maison de la radio. Je marchais dans la rue, et puis il y a une fille juste devant moi, avec ses grands cheveux blonds, tu vois. J'ai commencé à la suivre parce que, je sais pas, j'avais envie de baiser, puis tout d'un coup, elle s'est retournée, et là,

0: Alors? Alors?
1: Alors je me dis, ok, c'est bon, je rentre chez moi, je la dépasse et puis je marche avenue du président Kennedy jusqu'à la place de Varsovie, puis il faisait bon et c'était cool. Et puis là je me retourne, puis je la vois qui marche derrière moi, puis je

0: Salut. C'est un mot, c'est quoi? C'est pas assez compliqué ça?
1: Non, il aurait mieux fallu. C'est conditionnel passé, première forme. Tu vois, on aurait pu dire il aurait mieux valu aussi, mais du verbe valoir. Tu t'étais plus élégant.
0: Alors?
1: Ben, voilà.
2: Alors?

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Bienvenue aux nostalgiques des années 60, 70 et 80, et même plus, si affinité, on se retrouve comme tous les deuxièmes et quatrièmes dimanches pour une heure de musique des années passées. Aujourd'hui, on va explorer l'univers des bébés. Si, vous allez voir, il y a aussi une séquence Beatles avec deux chansons pour le prix d'une, et puis des tas d'autres petits flashbacks du passé rock et pop. Restez avec nous, vous ne le regretterez pas. Et on commence avec Tina

0: tiré du quatrième album du groupe australien In Excess, intitulé The Swing, et sorti en décembre 1983, c'était Original Sin, le péché originel, péché qui devait quand même leur permettre d'atteindre la première place du top 10 australien.
1: 1960.

0: Babysitting Boogie, c'était Buzz Clifford en 1960, l'histoire d'un garçon qui rend visite à sa petite amie qui fait du babysitting et il entreprend de chanter une chanson au bébé qui lui apporte la réplique de belle façon. Et puisque l'on est dans le domaine du babysitting, voici quelqu'un qui se propose pour un rôle de babysitter ou peut-être un petit peu particulier quand même.
1: Yester Play.

0: Même s'il n'a pas laissé un souvenir impérissable dans les hit-parades, Jean-Louis Majoun, violoniste et mandoliniste de blues, avait quand même réussi à se tailler un succès grand public avec cette chanson en 1980.
1: 1963,

0: Pour rester dans l'univers des bébés, c'était « You don't have to be a baby to cry », »,« Pas besoin d'être un bébé pour pleurer » par un charmant duo féminin britannique, les Caravels. Ce duo était composé de Lois Wilkinson et d'Andrea Simpson, et il avait été baptisé ainsi du nom d'un avion biréacteur français. Et oui, la Caravelle, qui avait été fabriquée par la société Sud Aviation entre 1958 et 1973. Cocorico.
1: 1968.

0: Crying like a baby, encore les bébés, pleurer comme un bébé. Et oui, sa copine l'a laissé tomber, il pleure comme un bébé. C'était les Box Tops, une formation US qui avait une petite année auparavant obtenu un grand succès avec The Letter. Ça me fait penser que je ne vous l'ai pas passé jusque maintenant dans Flashback, il va falloir que je répare cette erreur au plus vite, c'est promis.
1: 1962.

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1: Encore une histoire de bébé, mais là, un plus grand bébé quand même. I'm just a baby, c'était Louise Corday en 1962, et ce n'était pas une descendante de Charlotte Corday, vous savez, celle qui avait assassiné Mara dans sa baignoire, comme on l'avait pensé au premier abord lors de la sortie de cette chanson. Et je pense que les plus âgés d'entre vous se souviennent de ce titre, qui passait régulièrement dans l'émission Salut les copains, à l'époque de sa sortie. Mais Louise Corday, qui a mené une carrière d'actrice au Royaume-Uni, avait quand même bien des origines françaises, puisque son père avait, pendant la guerre de 40, rallié les forces françaises libres en qualité d'aviateur. Je pense que les plus âgés d'entre vous se souviennent de ce titre, qui passait régulièrement dans l'émission Salut les copains, à l'époque de sa sortie. Mais Louise Corday, qui a mené une carrière d'actrice au Royaume-Uni, avait quand même bien des origines françaises, puisque son père avait, pendant la guerre de 40, rallié les forces françaises libres en qualité d'aviateur et qu'elle avait fréquenté le lycée français de Kensington durant ses études.

Cette émission qu'ils appellent Flashback a pour unique but de vous permettre de vous remémorer des airs que vous avez peut-être oubliés ou bien que vous ne connaissez pas si vous êtes plus jeune. Alors dites-le à vos voisins, à votre famille, à vos amis. Si vous êtes nostalgique de ces airs des années passées, venez nous retrouver sur le 98 à Nantes et ses environs et sur le 91 pour la région nazérienne chaque deuxième et quatrième dimanche du mois entre 15h30 et 16h30. Et également sur le DAB. 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

0: Ah, what I say, il y a longtemps que je voulais vous la faire entendre. Red Charles, surnommé The Genius. Dire qu'il avait improvisé ce morceau pour terminer un spectacle au fin fond de la Pennsylvanie en 1958. Ce que je trouve génial, c'est cette montée en puissance tout au long de la chanson pour aboutir à l'arrivée en seconde partie des Raelettes, ces choristes avec à leur tête Margie Hendrix, qui lui répondent dans la pure tradition des Gospels. What I Say devait devenir rapidement disque d'or, et l'on peut dire que ce titre devait marquer l'avènement de la soul music.
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0: Bon, là, on ne plaisante plus, c'est la révolution.

0: Le 30 mai 1968, au studio EMI, débutèrent les enregistrements de Revolution 1 et Revolution No. 9, avant même la sortie du simple Hey Jude en août. Les Beatles s'estimèrent qu'ils devaient reprendre la phase B Revolution, qui selon eux avait été bâclée, pour en faire quelque chose de plus solide. En fait, c'est l'idée directrice de Revolution qui avait été retenue. Un choix s'imposa à eux. Ou bien reprendre purement et simplement le morceau, ou bien changer le tempo, ou bien faire quelque chose d'énorme, qui reprendrait simplement l'idée de l'atmosphère chaotique et révolutionnaire qui était suggérée à la fin de la version du simple. Ce furent ces deux dernières idées qui furent retenues. Éliminons tout de suite Revolution 1. Pour les Beatles, Revolution No. 9 devait être une des pièces maîtresses du disque. Dans la pratique, on arriva à tout autre chose. À partir de bandes magnétiques coupées, passées à l'envers, de conversations, de cris, etc., les Beatles voulaient, sans y travailler vraiment eux-mêmes, faire quelque chose du style symphonie chaotique incohérente. Ainsi, l'expression No. 9 est tiré d'un disque d'éducation scolaire, le commentateur annonçant la leçon numéro 9, number 9. Bon, voilà. Enfin, les chuchotements sont en fait un enregistrement dans lequel Alistair Taylor, un manager d'Apple, s'adresse à George Harrison en train de déjeuner dans le studio. « I have brought some claret for you, George, but I forget, I'm sorry, will you forgive me ?»« Je t'avais acheté du Bordeaux ?» Mais je l'ai oublié, désolé, j'espère que tu ne m'en veux pas, tout simplement. A noter que la version lente, Revolution 1, avait été d'une durée initiale de 10 minutes. Elle était ramenée à 4 minutes sur le disque. C'est Paul qui est au piano et John au vocal principal. A rappelé également les regrets de John après la sortie du simple au sujet de l'allusion à Mao Tse-tung. Ceci a été rajouté par lui à la hâte dans le studio, pressé par le temps pour achever les paroles.
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1: 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Je vous propose maintenant Jean-Patrick Capdevielle. Jean-Patrick Capdevielle se fit tout d'abord à un journaliste qui a travaillé pour des publications musicales telles Salut les copains, Mademoiselle H tendre, Super Hebdo ou Actuel. Il se lança dans la chanson en 1978. Canté dans le désert fut tout de suite repéré par les programmateurs radio et connut le succès avec plus de 200 000 exemplaires écoulés. Les Verts, tous les rapaces du pouvoir, menés par un gros clown sinistre, plongent vers moi sur la musique d'un piètre accordéoniste, furent alors perçus comme une critique du pouvoir, en désignant Raymond Barre, alors Premier ministre, le gros clown sinistre, et le président de la République, Giscard d'Estaing, connu pour sa pratique de l'accordéon, cité comme le piètre accordéoniste. On écoute « Quand t'es dans le désert », Jean-Patrick Capdevielle en 1979.
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Nouvelle Vague, c'était Richard Anthony, son premier grand succès en 1959. Cette chanson, c'était un hommage à la Nouvelle Vague, un mouvement cinématographique apparu en France à la fin des années 50. Il rassemblait des jeunes réalisateurs tels Jean-Luc Godard, François Truffaut, Claude Chabrol ou encore Jacques Demy et Agnès Varda. Je vous ai d'ailleurs passé cette chanson car le film Nouvelle Vague, qui évoque cette période et qui est sorti à la fin de l'année dernière, vient de se voir récompensé par plusieurs nominations lors de la récente cérémonie des Césars. Mais pour revenir à la chanson, il s'agissait encore là d'une adaptation en français d'un titre interprété par les Coasters à un quatuor formé aux États-Unis en 1955. Three Cool Cats est une chanson un peu simplette sur trois jeunes tout à fait décontractés en train de délirer tout en draguant des filles à bord d'une voiture. Voici donc nos Three Cool Cats, c'est-à-dire trois gars sympas, les Coasters.

0: Malheureusement, cette heure a passé encore une fois beaucoup trop vite et il est temps de nous quitter et de nous donner rendez-vous dans 2 semaines, le 4e dimanche de mars, c'est-à-dire le 22 mars à 15h30. Et en attendant, n'oubliez pas que le podcast de ce programme est également sur le site d'Alternante FM. Je me retire bien vite sur la pointe des pieds, je vous dis bye.
1: Bye bye.

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0: total.
1: Michel Jovanovic, le directeur et programmateur du festival.
0: C'est au festivalier de décider si un événement comme le nôtre mérite de perdurer. C'est une remise en question tous les ans pour vérifier que le public adhère à ce concept.
1: C'est donc le public et uniquement le public qui finance le 1 400 000 euros de budget du No Logo à travers la billetterie, les stands alimentaires et le camping. Le festival se charge de son côté de négocier des cachets moins conséquents pour les artistes et partage ses infrastructures avec un autre événement pour mutualiser les coûts. Autant de décisions qui permettent au festival de se passer aussi des subventions publiques.
0: On voit quand même qu'il y a de plus en plus d'événements qui reçoivent moins de subventions. C'est peut-être une tendance qui va se prolonger au fur et à mesure. Ensuite, c'est clair qu'on ne souhaite pas non plus être associé à des éventuels gouvernements qui seraient complètement en dehors de la philosophie de l'événement.
1: Une philosophie qui tient notamment au slogan « À vous de décider ». Cette année, toutes les places ont été vendues en l'espace de quelques jours. Un choix sans ambiguïté.
2: Et puis des détails sur la visite du pape Léon XIV en France. Le Vatican a publié aujourd'hui le programme du souverain pontife pour son déplacement en septembre. Des étapes à Notre-Dame de Paris, aux Champs-Élysées ou encore au Stade de France, mais aussi une rencontre privée prévue à Lourdes avec des victimes de violences sexuelles dans l'église. C'est ainsi que se referme cette édition. Merci d'être à l'écoute de RFI. À suivre sur la radio du Monde, Étoile d'Orient et du Maghreb avec Marjorie Bertin.
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0: 18h ici à Paris, 16h en temps universel.
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0: Bonjour à toutes et à tous, ravi de vous retrouver pour ce nouveau journal en français facile. Les autorités congolaises ont transféré 15 prisonniers de l'AFC M23, groupe qui combat l'armée de RDC depuis plusieurs années. C'est une première en République démocratique du Congo, opération réalisée par la Croix-Rouge en pleine épidémie d'Ebola. De nouvelles attaques des Houthis au Yémen contre les forces gouvernementales. Le groupe rebelle soutenu par l'Iran avait déjà lancé hier son offensive la plus meurtrière depuis 4 ans. 58 soldats avaient été tués. Ce matin, ils ont mené deux nouvelles offensives dans des zones tenues par l'armée soutenue par l'Arabie Saoudite. 3 soldats et 2 civils ont été tués. Et puis en football, c'est au tour de la Fédération norvégienne de demander la démission de Gianni Infantino. Le président de la FIFA est très critiqué depuis l'échec de son plan d'ouverture de la Coupe du Monde à des investisseurs privés. Un projet qui avait fait réagir la CONCACAF et l'UEFA. Selon un expert, cette fronde européenne est très stratégique, vous l'entendrez. C'est une première en République démocratique du Congo. La nuit dernière, des prisonniers ont été rendus au groupe armé AFC M23, ce groupe qui combat l'armée du pays depuis plusieurs années. Une première qui était attendue dans le cadre d'un processus de paix. Ce transport de prisonniers a été fait par le CICR, le Comité international de la Croix-Rouge. L'opération a été difficile car il a fallu traverser l'Ouganda en pleine épidémie de la maladie Ebola. Précision de Passion Ligodi.
2: Il y a presque un an, le gouvernement congolais et les groupes rebelles AFC M23 ont signé un accord de paix. Cet accord s'appelle l'accord de Doha, du nom de la ville où il a été signé au Qatar. L'an dernier, une organisation humanitaire, le CICR, avait déjà transporté des soldats de l'armée congolaise. Ces soldats étaient bloqués dans la ville de Goma, contrôlée par les rebelles. Ils ont été amenés vers Kinshasa, la capitale du pays. Mais depuis l'accord de Doha, aucun prisonnier n'avait encore été rendu à l'AFC M23. C'est la première fois jusqu'à cette nuit. Un convoi de voitures a quitté la ville de Beni hier soir. Beni se trouve dans l'est du pays, dans la province du Nord Kivu. Le convoi a roulé toute la nuit. Il est même passé par le pays voisin, l'Ouganda. Et ce matin, le convoi est arrivé dans la zone appelée Rutshuru, qui est contrôlée par les groupes armés AFC M23. C'est là que les 15 prisonniers ont été rendus au mouvement rebelle. Mais les transports ont été difficiles. Il faut rappeler qu'en ce moment, il y a eu une épidémie de la maladie Ebola dans la région. C'est une maladie grave et contagieuse. Une ambulance a suivi les convois au cas où quelqu'un tombait malade. Il reste encore d'autres prisonniers qui pourront bénéficier d'autres opérations du même type.
0: Un patient Ligodi est en République démocratique du Congo. Selon les données du gouvernement, le nombre de cas confirmés d'Ebola a dépassé les 4000. Faute de vaccin contre un nouveau variant, les experts de l'Organisation mondiale de la santé recommandent d'évaluer dans un essai clinique le vaccin Ervebo, seul vaccin homologué contre le virus. Direction le Moyen-Orient ou l'Arabie Saoudite, le Pakistan et la Turquie ont conclu un pacte de défense. Toute attaque contre l'un de ces trois pays entraînera des représailles de leurs partenaires. Voilà en quoi consiste cet accord dans un contexte où les États-Unis sont perçus comme un partenaire de moins en moins fiable. Message également envoyé à l'Iran qui a régulièrement visé l'Arabie Saoudite ces dernières semaines. L'Arabie Saoudite, justement, qui fait face à de nombreuses attaques des Houthis. Ces rebelles yéménites soutenus par l'Iran ont fait 11 blessés hier. Dans la même journée, les Houthis ont également lancé au Yémen leur offensive la plus meurtrière depuis 4 ans. 58 soldats yéménites ont été tués dans la province de Marib. Et ce matin, ils ont mené deux nouvelles attaques dans des zones tenues par l'armée soutenue par l'Arabie Saoudite. Bilan, 3 soldats tués et 4 blessés. Précision de Guilhem Delteille.
3: C'est une fois encore dans la province de Maharib que les Houthis ont lancé une nouvelle attaque ce vendredi. Des missiles et des drones suicides, ces objets volants sans pilote et chargés d'explosifs, ont visé une base militaire. Mais des bombardements ont aussi touché des quartiers d'habitation et des camps accueillant des personnes déplacées. La province de Maharib avait aussi été l'une des cibles des attaques d'hier. Elle plonge à nouveau dans une violence qu'elle a déjà connue. Maharib est en effet une province stratégique. Elle était la dernière contrôlée par les forces gouvernementales dans la partie nord du pays. Elle est aussi une province riche avec des ressources en pétrole. Et forces gouvernementales et Houthis s'y sont combattus en 2021 jusqu'à la trêve l'année suivante. L'Arabie Saoudite et le gouvernement yéménite accusent les Houthis de vouloir en prendre le contrôle et promettent de répondre. Mais pour le mouvement rebelle, c'est Riyad qui a causé cette confrontation. Il affirme que l'Arabie Saoudite a renforcé les troupes gouvernementales dans la province de Maharib, une décision inacceptable pour lui.
0: Guilhem Delteille, direction l'autre côté du globe, avec cette réconciliation entre le Mexique et le Pérou. Les deux pays viennent de rétablir leurs relations diplomatiques. Elles avaient été rompues en novembre dernier par Lima. Le Pérou n'avait pas apprécié que le Mexique accorde l'asile politique à l'ex-première ministre péruvienne Betsy Chavez. Elle s'était réfugiée dans l'ambassade du Mexique à Lima et le Pérou avait dénoncé une ingérence. Aujourd'hui, la présidente mexicaine Claudia Sheinbaum a annoncé que Betsy Chavez était partie pour le Mexique à bord d'un avion militaire. L'actualité dans la région, c'est aussi en Colombie où le nouveau président doit prendre ses fonctions aujourd'hui. Abelardo de la Espriella va prêter serment à Cali, dans le sud-ouest de la Colombie. Ce représentant de la droite dure a promis de négocier le désarmement de toutes les organisations impliquées dans le narcotrafic et de se rapprocher de Washington. Le président sortant de gauche, Gustavo Petro, de son côté, a renoncé à participer à la cérémonie. Après sa courte défaite aux élections de juin dernier, son camp appelle à des manifestations dans les principales villes du pays. Lui sera bien présent à l'investiture du président colombien. Il s'agit de Gianni Infantino. Le président de la FIFA vient de vivre une semaine marquée par les attaques de nombreuses fédérations en raison de sa volonté d'ouvrir la Coupe du Monde aux investisseurs privés. Un projet finalement annulé après la fronde de nombreuses fédérations, dont l'UEFA et la CONCACAF. Aujourd'hui, c'est au tour de la fédération norvégienne de demander la démission de Gianni Infantino. Il n'a pas la confiance institutionnelle nécessaire pour diriger la FIFA de manière stable. Voici les mots de la présidente de la fédération norvégienne. Décryptage de Vincent Chaudel, économiste du sport et fondateur de l'Observatoire du sport business. Il insiste sur le poids de l'UEFA dans l'opposition à Gianni Infantino.
4: Les voix s'achètent. La fédération argentine a publié un communiqué pour dire qu'elle continue à soutenir Gianni Infantino. Et pour cause, l'organisation de la fédération argentine, elle est actuellement dans l'œil du cyclone également par rapport à des problèmes de fiscalité et un mécanisme de financement avec la FIFA qui est discutable. Et donc, toutes les fédérations qui ont un besoin économique d'un soutien de la FIFA vont soutenir Gianni Infantino. Donc, on le retrouve beaucoup en Afrique.
0: Vincent Chaudel, économiste du sport et fondateur de l'Observatoire du sport business, il était au micro de Paul Loncin-Spinelli. Et de son côté, la Confédération africaine de football a réaffirmé hier à l'unanimité son soutien au président de la FIFA. Et puis quelques mots de cyclisme avec le Tour de France Femmes. Katarzyna Niewendoma vient de s'imposer au sommet du Mont Ventoux. Cette victoire lors de la 7e étape du Tour permet à la Polonaise de décrocher le maillot jaune, synonyme de première place au classement général. La gagnante du jour compte désormais 15 secondes d'avance sur Demi Vollering et 39 secondes sur Marlène Rösser. RFI, bientôt 18h passées de 10 minutes ici à Paris, 16h10 en temps universel. C'est la fin de ce journal en français facile. Merci à vous de l'avoir suivi. Édition et retranscription à retrouver sur notre site internet.
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0: Bonjour, aujourd'hui nous accueillons Léo Argentébé, auteur, compositeur et chanteur, Olaf Guillon, batteur, ingénieur du son, et Corinne Rottière, chanteuse. Bonjour Corinne, bonjour Alain de Argentébé, et bonjour, bonjour Olaf.
1: Bonjour.
2: Salut Ronald, salut Alternante.
0: Alternante que tu connais bien, hein, Olaf. Alors, Alain de Argentébé, tu viens de sortir ton sixième album.
3: Oui, c'est le numéro 6 et ce sera le dernier puisque...
0: Oh, c'est forcément le dernier pour l'instant.
3: Mais... Non, mais ce sera le dernier de sous ce format-là. Après, je ne dis pas qu'on va arrêter de faire des morceaux, des chansons, tout ça, mais ce sera le dernier parce que bon, les gens n'ont plus de lecteurs dans les voitures, il y a de moins en moins de lecteurs dans les maisons, donc même les clés USB, d'ailleurs, dans les voitures récentes, il n'y en a plus quasiment. Donc, on va essayer de trouver d'autres formules en servant d'internet, comme beaucoup de gens.
0: Voilà. La formule.
3: Ça m'embête un peu parce que j'aime bien les pochettes et tout, mais c'est comme ça.
0: Tu feras un vinyle.
2: Voilà.
3: Vinyle, ouais.
0: Forcément, c'est plus coûteux.
3: Mais... Bah oui, c'est ça aussi. Vous êtes marrant, je suis pas fortuné à ce point-là quand même.
0: Alors, Doua Argentébé, c'est toujours un album basé sur l'observation, l'humour, les messages.
3: Un peu tout ça, ouais, ça, je sais pas trop comment que ça vient, même les mélodies, des fois, comme la première qui s'appelle Crocodileon, qu'on écoutera tout à l'heure, j'avais un peu la musique en même temps, et puis avec des jeux de mots tout simples, mais j'avais une histoire à raconter, donc je l'ai racontée, voilà.
0: Alors, tu es l'auteur des textes ?
3: Oui, tous les textes, oui.
0: Et pour les musiques, c'est...
3: C'est un mélange, je fais à peu près, Olaf tu, ou Corinne, vous me dites si je dis des conneries, mais je fais les trois quarts des mélodies à peu près.
2: Mais il dit que des conneries de toute façon, alors...
0: Oh, il a le droit, il a le droit.
3: Mais voilà, je fais les mélodies, mais bon, sans les musiciens et les chanteuses, je chanterai dans ma douche, et puis voilà, sous ma douche, voilà.
2: Ouais, il y a quand même Loïc,
3: les arrangements et
2: Loïc qui bosse fait, beaucoup pour les arrangements clavier. Et puis il y a Ben, qui est quand même aussi, excellent musicien à la guitare, qui a composé d'ailleurs un des morceaux, qui apporte sa patte, voilà.
0: Des musiques qui sont venues après les textes
3: Ça dépend, mais souvent oui, plutôt, ouais, dans ce genre-là. Mais je sais un peu dans quelle direction je veux aller. Soit un peu rock, soit un peu bluesy, soit un peu...
1: On a fait évoluer certains morceaux qui étaient, pense à Grand Nicolas, qu'on a fait évoluer un petit peu sur un mode plus bretonnant, je dirais.
3: Ouais.
1: Et c'est plutôt quelque chose qui s'est construit au fur et à mesure,
3: et puis,
1: sur plusieurs années.
3: Ça me va bien. Moi, souvent, ils ont la bonne intuition avec moi et ils savent vers quoi je veux tendre. Et on travaille ensemble, on cherche des idées et tout. Donc c'est un travail collectif et c'est vachement intéressant.
2: Il y a des petits travaux un peu à part, puisque les chœurs bossent aussi entre elles et développent des harmonies, des idées, avec une prof aussi.
1: On fait des essais, en
2: fait. Voilà, c'est ça.
3: Ouais.
1: On change d'avis aussi, de temps en
3: temps. C'est marrant, on passe à la radio, alors je suis d'accord avec Olaf, c'est super.
2: Ah. Alors, les chœurs, les trois filles, là, elles bossent de leur côté, elles apportent quand même ces...
3: Et ça, c'est grâce aussi à l'ingé son Dimitri Dupire qui nous fait des enregistrements. Puis après, on a des prémix et puis après, on peut retravailler dessus chacun un peu dans son coin. Et puis après, on retravaille, on répète et on a des idées et c'est super. Voilà.
0: Bien, nous allons écouter un premier extrait du Argentébé.
3: Oui. Merci, Ronald.
0: Tu peux nous en parler peut-être de ce morceau ?
3: Ça s'appelle Crocodileon et. En fait, ça fait plein de références à des gens que j'ai connus. Il y avait un couple à Blain qui s'appelait Odile et Léon, et qui étaient gentils comme tout, des personnes très âgées, qui étaient amoureux l'un de l'autre. C'était très touchant. Et je suis parti de là, et ma mère, elle faisait souvent elle s'appelait Noël, et elle disait, c'est comme si j'étais un garçon, que je m'appelais Léon, parce qu'en verlan, Léon et Noël, c'est dans l'autre sens, ça fait ça.
0: Voilà.
3: Donc je suis parti là-dessus.
0: L'écoutons.

0: Nous sommes sur Alternante en compagnie de Do Argent TB, de Corinne et d'Olaf. Donc, et pour cet album, tu es entouré également de d'autres musiciens, des musiciens principalement du coin de Guémené.
1: Guémené, Blin, Vey, le guitariste, qui est un très bon guitariste, qui s'appelle Benoît Neveu. Il habite un petit patelin qui s'appelle Vey. Donc c'est dans la région de Concreuil aussi.
0: Ouais, côté de Nozay, ouais.
1: Olaf, il vient de Concreuil. Les trois chanteuses viennent de Blin. Et donc il y a Clémentine Kerdrin, Corinne Retière qui est ici avec nous. Et Corinne Toby. Et elles chantent sur Blin, elles font partie de groupes de chanteuses, etc. Et puis il y a Loïc Retière qui joue dans un autre groupe aussi.
0: Oui, qui était venu avec toi.
1: Qui était venu avec moi fois, déjà, ouais. Oui. Et puis qui est un excellent clavier. Voilà. Et puis il y a aussi un technicien qui vient nous aider maintenant, qui fait partie du groupe depuis un an à peu près, je dirais. C'est ça, Zéphir Guillon, qui nous fait le son dans les petits concerts et tout, qu'on a dans la région, dans les guinguettes, etc. Et puis il s'est intégré dans le groupe. Et autrement, dans l'album, il y a un contrebassiste qui s'appelle Claude Bourges, qui est connu, qu'on appelle Claudius, et un saxo qui s'appelle Claude Visset, et qui vient de Concreuil, lui. Claude Bourges, il habite Saint-Just, mais il vient de la région de Redon, le pays de Redon. Il est connu sur Redon beaucoup, ouais.
0: Voilà, ça fait du beau monde, tout ça.
1: Ah bien sûr.
0: Certaines personnes sont d'ailleurs sur tous les morceaux.
1: Ouais, bien Olaf, je pense. Les chanteuses aussi.
0: Oh, Alain était marqué toutes. Et sinon, les autres un peu dispersés sur les morceaux.
1: C'est ça. Claudius Bourges, il a fait 5 morceaux avec la contrebasse. Et Claude Visset, il est venu après. Il nous rajoutait. Moi, j'avais envie d'un peu de saxo. Il nous a fait sur 2 morceaux. Le 5 et le 6, je crois. Le 5 et le 6, c'est ça.
0: Avec un grand travail de studio aussi, Alain.
1: Oui, un studio, on est accueilli, c'est extraordinaire, avec un ingé son super chouette qui s'appelle Dimitri Dupire. Et son entreprise s'appelle Double Boîte Prod. Et c'est ça.
2: Studio.
1: Double boîte studio
2: ou prod, ouais.
1: Si prod, je crois que c'est ça. Ouais. Bon. Ah, studio, oui, t'as raison, c'est ça.
2: Et là, un studio qui peut être mobile. Donc, il est venu déjà au local Jenny Djembe à Guémené, ouais. Où on en fait souvent les répés et machin. On a un grand local et on a un peu enregistré là-bas. Et puis, il enregistre aussi chez lui et il peut se déplacer. Des fois, il va faire des interventions, voilà.
0: Voilà, c'est un album autoproduit, comme les autres.
1: Oui, oui, oui.
0: Où est-ce que nous allons pouvoir le trouver?
3: Lors des concerts, ça c'est certain.
1: Lors des concerts, merci Corinne.
2: Oui, sinon il y a une petite boutique à Guémené qui a ouverte.
1: Guémené-Pinfo,
2: voilà, rue de l'église, à côté du QG des musiciens qui s'appelle le bar Le Tempo. Il y a une petite boutique où ils ont monté une asso qui s'appelle Céphaloprod, où ils distribuent tous les CD un petit peu qui sont produits localement, autoproduits souvent, puisque maintenant les productions sont quand même dans les mains d'énormes groupes qui n'ont pas un intérêt particulier à venir aider les petits artistes locaux. Hein, donc les gens sont obligés un petit peu de se débrouiller par eux-mêmes. Et du coup, là, y a une petite boutique, on peut trouver tous les CD locaux des produits à Guémené, dont celui de Alain.
1: De Argent TB.
3: Et puis,
0: Même les précédents.
1: Comment?
0: Même tes précédents albums?
1: Non. Il y en a quelques-uns, oui, ouais. Je ne sais plus. Faudrait que je revoie ça de plus près, parce que j'avoue que le commerce, j'ai un peu de mal avec ça.
3: Auprès de chacun d'entre nous aussi. Je pense qu'on en a à proposer à notre entourage, nos entourages respectifs.
1: Puis autrement, j'ai une page Facebook aussi, et puis j'ai un mail qui est sur la boîte. Je ne sais pas si je le donne à la radio, c'est peut-être pas conseillé.
0: Tu fais ce que tu ressens. Mais l'adresse mail, à la limite, c'est pas très grave.
1: Non, contact.
0: Non, oui, contact.
1: @dos Jean-Baptiste-du-6 argenté sans accent .net.
0: Très bien, donc il y aura une sortie d'album sur scène.
1: Je suis en pourparler en ce moment avec le bar mythique du Tempo à Guémené, où il ferait une sortie éventuellement, parce qu'il organise des concerts dans l'été, là, les mercredis, mais pour l'instant ça n'a pas été calé encore. Mais autrement, on va faire plus ou moins une sortie d'album, enfin, on va jouer pas mal de morceaux de cet album-là, dans un petit troquet qui s'appelle L'Indédaignable à Guénouvry. C'est un tout petit patelin à côté de Concreuil, et ils ont fait un sacré boulot de décor, il y a des concerts super sympas. Donc c'est vraiment une région, il y a un autre endroit qui s'appelle Le Petit Bistrot à Concreuil, où on peut faire des concerts, on a déjà joué là-bas, et on est hyper bien accueillis, et il y a vraiment de la chouette musique, quoi.
2: Ouais, c'est des lieux, je dirais, un petit peu comme ici, quoi. C'est-à-dire que les gens sont responsables de ce qu'ils font, et ils sont plus ouverts que les gros lieux, les grosses boîtes de prod. Je remets un petit couvert, hein, tu vois. Mais ils peuvent produire ce qu'ils veulent, ils peuvent diffuser ce qu'ils veulent, dans des conditions comme ils veulent. Et du coup, dans notre monde d'aujourd'hui, c'est quand même un grand luxe. Hein, et ça permet des fois, dans des tout petits endroits perdus, on dirait le trou du cul du monde, hein, mais un trou du cul très fleuri.
1: Ça, on reconnaît bien Olaf dans le discours.
0: Alors, Alain, donc d'Argent TB, nous allons écouter un autre morceau qui fait référence à une observation que tu as faite lorsque tu es passé dans le coin par ici. Ça s'appelle... Le grand Nicolas.
1: Ah,
0: nous l'écouterons, tu en parleras après.
1: Ok.

0: Alors Alain, quelqu'un a voulu te mettre en boîte?
1: Oui.
0: Un petit peu.
1: Pour Spotify, tu veux dire?
0: Mais non. Non, on parlait de Nicolas Appert, c'est bon.
1: Ah, Nicolas Appert, ah oui, ouais. C'est un symbole parce que je trouve que souvent les soi-disant grands hommes, tout ça, c'est un peu de l'histoire qui est remaniée, qui est faite à des fins bon. Par contre, j'aime bien celui-là et j'aime bien aussi des femmes comme Marie Curie, comme Louise Michel. Donc je parle de tout ça, mais c'est symbolique et subjectif, totalement.
0: Mais l'idée, t'es venu en passant à Rouvaux, justement, dans ce quartier?
1: Non, pas du tout.
0: Ah, il me semblait que tu m'as dit ça.
1: Non, c'est quelqu'un, c'est comme le dos argenté, le gorille. Comme j'aime bien la bouffe, je me suis dit, c'est quand même un sacré bonhomme qui était bien précurseur, bien avant Louis Pasteur. Et donc, du coup, j'ai toujours été en admiration devant ce mec-là, qui était autodidacte et tout ça. Et du coup, j'ai fait une chanson là-dessus. Voilà. Comme ça me vient, des fois, c'est bizarre.
0: Voilà, très bien. Alors, qui sera en concert avec toi, en fait? Parce que là, tous tes amis musiciens et musiciennes avec qui tu étais... Pour le disque, certaines ou certains seront avec toi?
1: Tous, sauf les deux Claude, qui sont venus pour, éclairer, enfin, donner de la couleur, comme j'ai demandé, hein, c'est moi qui leur ai demandé, qui sont venus apporter leurs compétences dans le disque. Mais c'est vrai, en concert, on est déjà 8 quand on a le technicien avec nous. Quand on est au complet, il y a Corinne, avec les 3 chanteuses. Donc je lui passe la parole parce que
2: tu veux que je dise qui est sur scène.
1: Avec Customize, oui, je veux bien que tu dises qui est sur scène.
2: D'accord, voilà, c'est ce que tu disais. Donc Olaf, Ben, Loïc, toi, Corinne, Clémentine et moi et Zéphir qui nous sonorise.
1: Et enfin, vous êtes habillés comment?
2: Ah, on a de temps en temps une petite jupe jaune. Ça c'est notre petit clin d'œil aux premières... vous voyez qu'on a démarré assez rapidement avec ça, au premier concert. Donc, quand il fait bon, on la met. Quand il fait pas beau,
1: on la met pas.
2: On la met pas. Voilà.
1: Ça donne une sacrée patate. Les filles, moi, ça me transporte, ça me soutient. Et puis, elles me servent aussi, comme je n'ai pas de pupitre devant moi. Donc, c'est tout en mémorisation. J'ai pas de prompteur ni rien du tout. Quand je fais blablabla, parce que je regarde Olaf qui joue, par exemple, et comme il est, tu dirais, un corrigan qui joue, ça me sort de mon texte,
2: oui.
1: Ça me distrait. Alors les filles, elles me surveillent et puis elles me rattrapent.
2: Oui, en général. Pas souvent, mais quand même,
1: dans un concert, au moins une ou deux fois, ça c'est sûr.
0: Mais Olaf amène l'énergie aussi.
1: Ça, c'est le moins qu'on puisse dire. Ouais. Il y a des fois, tu as envie de lui attacher une patte à une oreille, il mangera pas les pommes.
0: Mais là, Olaf, tu fais parfois des parenthèses musicales, justement, lors des concerts.
3: Des parenthèses musicales, qu'est-ce que tu appelles les parenthèses?
0: C'est-à-dire entre les chansons, les textes, quelques instants musicaux de batteur, quoi, en fait.
3: Oui, moi, en fait, avec Alain, c'est un travail d'accompagnement. Donc, je me mets au service. J'essaye de soutenir le projet. Donc, j'apporte toutes mes cartouches à un but qui est de mettre en valeur et de faire sonner les morceaux d'Alain. Voilà. Ouais. Donc, tous les...
1: Je suis obligé d'être d'accord avec lui une fois de plus.
3: Les recours sont bons. Des fois, il faut secouer un peu le cocotier. Des fois, au contraire, il faut y aller tout doux.
1: Il faut calmer, ouais.
3: Tout est bon dans le cochon, comme on dirait. La musique, ça a plein d'aspects différents. Et des fois, il faut un groove soutenu. Des fois, au contraire, il faut être léger. Des fois, voilà. Et c'est tout le travail d'un musicien qui se met au service d'un projet.
0: Alors, il y aura un nouveau concert. Il y aura quelques anciens morceaux qui seront également joués.
1: Oui, quand on fait un concert, en général, on fait deux parties. On fait 11 morceaux dans la première partie. On fait une pause pour que l'endroit où on puisse un peu soit nourrir les gens, soit les abreuver, n'est-ce pas? Et puis après, on fait 11, 12, des fois 13, si on a un petit rappel, ce qu'on a tout le temps, bien sûr. Non, je plaisante, mais on les fait quand même en général. Ça fait entre 20 et 24 morceaux quand on fait un concert. Donc forcément, on pioche un peu dans tous les albums depuis la naissance du groupe, il y a 14 ans.
2: Mais celui-là, on a déjà pas mal...
1: Celui-là, on le travaille depuis un moment, ouais. On le fait tourner.
0: Ouais. Vous avez également fait une vidéo que nous trouvons sur YouTube, qui s'appelle les Néo-Loups.
1: Ah oui, c'est... On avait fait la première partie d'un musicien, chanteur, auteur-compositeur aussi, interprète, qui s'appelle Marc Caballero. Et il nous avait invités en première partie, et on avait joué... On avait travaillé ensemble sur ce morceau-là pour faire la transition entre notre première partie de... On avait fait 7 morceaux, je crois, de 6 morceaux. 5 4 bon, je sais pas. Et puis après, on avait fait les loups avec lui ensemble, pour faire la transition avec ses musiciens, les notes, et puis les chanteuses, et puis moi, et Marc.
0: Bien alors, Edouard Gentébé nous DAB, nous allons écouter un autre extrait de son album. Alors c'est le morceau 4, qui s'appelle Couleur d'oiseau. Donc,
1: c'est une poésie.
0: C'est une poésie, mais un double sens.
1: Pas vraiment, mais c'est un peu rabaisser un peu l'humain qui se prend pour Dieu et dire que la nature nous offre tous les plus beaux spectacles qu'on puisse imaginer et construire.
2: On pourrait dire un hommage à la nature, hein, c'est vraiment c'est ça, quelque et chose
1: dans
2: de...
1: Dans son côté féerique, parce que des fois elle est crue, elle aussi.
2: Artistique aussi, surtout. Ouais.
1: Artistique.
3: Et moi je trouve que c'est un morceau qui nous fait, qui nous emporte, qui nous fait voyager, qui nous, petit à petit nous prend, nous emporte dans un univers justement avec les paroles vraiment... voilà.
2: Très poétique et puis surtout aussi Ben à la guitare. Hein. C'est vraiment quelque chose de très chouette.
3: C'est une compo de Ben d'ailleurs à la base. La mélodie, toi, c'est ton chant, mais l'arrangement.
1: Ah, bah oui, de base, oui, le gimmick, enfin la tourne, c'est lui qui l'a faite.
0: Nous l'écoutons. Voilà.

0: Nous sommes sur Alternance en compagnie de Dou Argent TB, Corinne et d'Olaf.
1: Yes. Donc,
0: nous pouvons parler quand même de la pochette de ce sixième album, parce que on voit quand même, c'est un dessin, nous voyons des animaux, beaucoup d'animaux, et puis Dou Argent TB qui est présent également.
2: Ouais, bah, il ne me fait pas toujours de cadeaux, mais bon, disons que c'est dans l'esprit BD. De l'esprit de la BD, c'est un pur dessinateur de BD qui s'appelle Nicolas Clément, qui habite maintenant dans le Maine-et-Loire, à Chemillé. Et je suis fidèle, c'est lui qui m'a sauvé la vie pour ma première pochette de l'album numéro 1, où je débutais. J'avais 55 ans, je pensais que je savais chanter, je sais pas trop, maintenant non plus, mais un peu mieux quand même. Et Nico, il m'a sauvé la vie. Et puis depuis, je suis resté fidèle, et puis ça fait une espèce de ligne conductrice, forme BD sur toutes les pochettes, sur les 6 albums, plus la compile qui s'appelle Lura Bobar. Et puis je voulais remercier aussi Florent, qui s'occupe du site www.do-argenté.net. Et puis je voulais remercier aussi Karine Girard, notre fan de cœur, qui est partie sur Clermont-Ferrand, et sans oublier notre donnasse nationale qui nous a quittés, il y a un certain temps, et sans lequel je ne serais jamais venu, j'aurais jamais connu Alternante, par exemple, ou voilà, voir d'autres endroits.
0: C'est vrai qu'on ne pouvons pas faire d'émission avec toi sans parler de Donas.
2: Ah bah non, il m'a accueilli comme Olaf m'a accueilli, comme d'autres gens m'ont accueilli, comme Yann, comme Yolande, Mathieu, au Tempo, à Guémené, j'étais débutant, et on ne m'a pas méprisé, on m'a accueilli. Et Donas a été dans les tout premiers et c'est devenu un ami de plusieurs années, de 12 ans, 13 ans d'amitié. Voilà.
0: Et vous aimez bien la belle écriture tous les deux ?
2: Avec Donas ?
0: Ouais.
2: Ah bah oui, mais on fait des choses très très différentes. Donas, il avait son univers, moi j'aime bien, je pense. Mais du coup, on a essayé de bosser ensemble et tout, on n'arrivait pas. Mais ça fait rien parce qu'on se soutenait mutuellement et c'était bien justement. On est très dans l'artistique, on était très très différents.
0: Très bien, tu voulais poursuivre avec ta liste ?
2: Ma liste ? Ah oui, de concert ?
0: Non, pas de concert, de
2: remerciements.
0: De personnes de remerciement ou des personnes que.
2: Je voulais remercier aussi Créa Café, c'est une petite boîte auto-entrepreneuse de Carole Benoît, c'est elle qui fait l'infographie des pochettes. Elle se sert des dessins de base de Nicolas Clément, le dessinateur. Et puis après, elle revisite ça à sa manière. Voilà. Et puis, je voulais parler aussi de l'endroit... Olaf en a parlé tout à l'heure. C'est l'endroit où on répète, Corinne, c'est un endroit sympa comme tout. N'est-ce pas ?
3: À
2: Jenny's Djembé. Okay.
3: Oui, c'est vrai que c'est précieux hein, d'avoir cette possibilité de venir dans ce lieu-là où voilà on se fait offrir un petit café,
2: on
3: est bichonné quand même.
0: Et puis dirigé
3: par Olaf, bien sûr.
1: Alors en fait pas vraiment. Enfin nous on gère le quotidien un peu comme Manu.
0: Alternante.
1: On est un peu à tout faire là-dedans. Moi je donne des cours de batterie. On fait du studio, de l'enregistrement, on fait aussi le ménage, on fait aussi l'accueil. Et en fait, cet asso a été créé par Richard Delegue, il y a plus de 20 ans maintenant, qui a donné pendant plus de 15 ans des cours bénévoles. Hein, donc c'est une éthique un petit peu différente du commerce en ligne pour les jeunes qui n'avaient pas le moyen de se payer des cours de musique. Donc ils pouvaient venir là pour une somme modique à l'année. Ça s'est développé. En fait, il y a beaucoup de monde qui sont dans ces cas-là. Donc en fait, ça a réussi à quand même se développer au fil des années. Et au bout d'une dizaine d'années, il a pu monter, acheter le matériel pour monter un studio. Après, on a été soutenus parce que on a pas mal insisté aussi. Hein, puis Richard, on a été soutenus par la mairie de Guémené-Pinfaux. Qui nous a attribué là depuis quelques années un local, l'ancienne petite école. Donc ça a permis aussi de stabiliser un peu cette association et du coup d'avoir un lieu pérenne où on peut accueillir des musiciens, des enregistrements. Ouais.
2: Et
1: des...
2: nous, on en profite avec de l'argent TB. Et le lieu est vraiment chouette. Il y a des arbres, on est au-dessus du Don. C'est très, très sympa.
0: Très bien, nous allons écouter un autre morceau de toi, de l'argent TB. C'est le morceau numéro 8. Alors, ça s'appelle...
3: Les Vetlottes.
2: Les Vetlottes et les Pouncor.
0: Oh là, ça...
1: Yeah.
0: Ça mérite l'explication.
3: Imaginaire d'Alain. Ou peut-être que ça existe.
2: Ça existe vraiment.
3: Enfin, il y en a quelque part.
0: On a la réponse dans la chanson.
3: Ah, oui. Ouais.
0: Ouais. Nous écoutons ça.

0: Nous sommes sur Alternante en compagnie de Do Argent TV. Il nous présente son sixième album de Corinne et d'Olaf. Donc Corinne et Olaf, il y a un morceau qui vous touche particulièrement sur cet album ou un morceau que vous aimez.
1: Quand tu poses la question, moi, c'est est-ce que c'est un morceau qu'on aime écouter ou un morceau qu'on aime chanter? Et c'est pas forcément la même chose pour moi.
0: Tu peux évoquer les deux.
1: Par exemple, j'aime beaucoup Couleur d'oiseau. Et j'aime chanter Crocodileon et j'aime chanter, par exemple, Un soir par hasard. C'est plus l'éclate, là, à ce moment-là, quoi. Mais au niveau de l'écoute et des paroles, par exemple, je trouve que la chanson Couleur d'oiseau, c'est vraiment une très, très belle chanson. Voilà. Ça, pas pareil. Écouter et chanter, c'est pas forcément la même chose.
2: Ouais, t'as raison. Mais moi, c'est vrai que Couleur d'oiseau, sur cet album-là, c'est vraiment un morceau qui m'emmène. Et en fait, dans la musique... Il y a un sens à la musique. Pourquoi on l'a fait, comment on l'a fait, tout ça, d'où ça vient, où ça va. Et pour moi, c'est des trucs qui sont importants. Et dans ces trucs importants, il y a le fait d'être transporté, de ressentir une émotion, de se laisser envahir et d'être transporté. Je trouve que ce morceau-là remplit vraiment cette fonction. Il m'emmène vraiment... je me laisse emporter.
1: En tous les cas, il est chargé d'images pour moi. Ouais, ouais. C'est vraiment très fort à ce niveau-là.
0: Justement, là, c'est le morceau qu'on retrouvera sur ta prochaine compil.
2: Oui. La volume 5 de la Guémené Pinfo, ouais. Connection.
0: Voilà, donc déjà 4 volumes de sortie d'édités.
2: Oui, c'est ça. Donc ça, c'est une compile avec que des musiciens autour de Guémené, un peu autour, un peu plus large, hein, mais c'est à chaque fois des projets de gens qui sont pas forcément justement produits. Ce que je disais tout à l'heure, on est un petit peu obligé de faire tout nous-mêmes dans ce monde parce que les grands producteurs se soucient pas des petites productions, des petits musiciens. Donc en fait, on se prend en charge. Et ça, là, c'est le projet sur Guémené. Je pense qu'il y en a un peu partout dans le monde. Hein, sur Guémené, il y a quand même un vivier assez impressionnant de musiciens, d'artistes.
0: Et vraiment éclectique, un maximum.
2: Alors moi, j'aime bien toutes les musiques. J'ai pas de frontières. J'écoute aussi bien les chants pygmées que du classique, que de la techno, que du hard. Donc, forcément, l'idée de la compile, c'est d'être représentatif de tous les styles musicaux de Guémené.
0: Parfois, tu les accompagnes ces groupes, lorsqu'ils enregistrent chez toi?
2: Oui, ça peut arriver. Il y a ceux qui sont autonomes, qui s'enregistrent. Il y a ceux à qui on va apporter de l'aide. Après, je suis pas tout seul non plus. Hein. Il y a beaucoup de monde. On parlait de Dimitri. Il y a aussi Ben Stasik. Qui t'a enregistré un morceau, qui est sur ton disque d'ailleurs. Il y a plusieurs options. Il y a un nouveau local là, qui s'est monté de studio aussi avec l'arrivée du groupe Jean sur Guémené. Ils ont monté un local de répétition, de résidence. Ils font un peu aussi d'enregistrement. Voilà.
0: Certains morceaux figurent également sur des albums, mais d'autres ne sont enregistrés que pour ta compile. Que pour cette compile.
2: Oui, ça arrive aussi. Oui. Il y a des projets, ils sont enregistrés spécialement pour la compile, avec certains artistes qui n'auraient pas du tout les moyens de faire en sorte de réunir un studio et tout ça.
0: Alors, tu veux parler?
3: Oui, deux secondes. Tout à l'heure, quand j'ai remercié les gens, j'ai oublié Ben Stasik qui a fait un morceau avec moi qui s'appelle Cigalo Boom Boom. C'est le numéro 7 dans l'album. Et je me suis régalé de travailler avec lui. C'est un gars super chouette, qui est technicien du son, musicien, intermittent. Et c'est un gars super chouette. Voilà. Donc je lui salue bien s'il écoute l'émission.
0: Alors nous allons écouter un morceau choisi par Do Argent TV, Alain, mais également choisi par Olaf, forcément, parce que ce morceau s'appelle...
3: Ah, j'adore. Yermat.
0: Donc Yermat, c'est un...
2: Alors, c'est un projet totalement improbable, une rencontre qui s'est fait à un marché de Noël à Guémené entre des cornemuses.
0: À l'apéro, sans doute.
2: Oh, tout de suite.
0: Vu le nom du groupe.
2: oui, c'est vrai que... Mais c'est un nom de groupe trouvé un peu impromptu comme ça pour la compile. En fait, maintenant, ce groupe s'appelle Ironan. H-I-R-O-N-A-N, ce qui veut dire métissage en breton. Hein, et c'est une rencontre improbable entre des cornemuses écossaises, de la techno avec des machines et des djembés venus d'Afrique de l'Ouest. Voilà, donc c'est totalement improbable et ça donne un combo que vous allez écouter maintenant.

0: Voilà, Olaf, est-ce que ce morceau existe sur un CD, sur un album?
1: Non, il n'existe que sur la compile Gameleap Info. Nous, pour l'instant, on n'a pas fait de CD. On est sur des tremplins. On a développé beaucoup de morceaux. Peut-être qu'il y aura un CD Ronan.
0: Mais tu as d'autres formations?
1: Flux, avec deux X.
0: Qui existe également sur cette compile?
1: Oui, tout à fait. Ah, ça, c'est un autre projet beaucoup plus original et créatif.
0: Et puis Corinne?
2: Eh bien, donc moi, je suis pas du tout professionnelle. Hein, donc, je participe à des groupes. Je chante sur une chorale, un chœur de femmes qui s'appelle Chandelle, avec Corinne Toby aussi. Et puis, je chante aussi alors, avec Clémentine et Corinne, et donc et d'autres sur. Avec des projets qui émanent de l'école de musique, bon, voilà, qui sont en tous les cas là, inscrits dans le Printemps des Poètes, par exemple. Enfin, voilà.
0: Alain, quelques dates?
3: Oui, merci Ronald. Donc samedi 19 avril à 20h, à l'Indédaignable à Guénouvry. Je donne les deux premières, hein, parce que j'en ai 7-8 là maintenant.
0: Oh, c'est bien, ça tourne bien alors.
3: Oh, bah, à 10, j'arrête, parce que sinon ils vont me donner un coup de pelle sur la tête. Le jeudi 8 mai à 20h, la guinguette de l'étang de Buhel à Plessé. Et c'est une nouvelle guinguette qui s'est ouverte l'année dernière, c'est très sympa. Et juste pour. Après, je ne donne pas toutes les dates, mais le dimanche 9 novembre, on jouera dans la salle culturelle Henri Zingue à Bouvron à 17h. Mais je vous redonnerai l'info.
0: Et puis en espérant une sortie d'album officielle, disons.
3: Ouais.
1: Il est motivé, le gars.
0: Mais.
1: Ouais.
0: Mais à l'intérieur, tu as une période où tu écris, tu penses déjà à d'autres morceaux?
3: Ah, j'en ai plein dans la tête, mais c'est vrai que cet album-là, il a duré 6 ans de construction avec la Covid, des problèmes médicaux, tout ça. Donc j'avais envie de vomir rien que d'en parler, et j'arrivais plus à écrire. Je pense que je vais m'y remettre, oui. J'ai plein d'idées d'écriture.
0: Enfin, l'essentiel, c'est que tu sois content du résultat.
3: Ça va, ouais.
1: Ouais, et puis l'avantage de prendre son temps quand on fait du studio et tout, c'est qu'on peut ben, faire des sortes de brouillons, des premiers croquis, les enregistrer, se réécouter. En fait, il y a beaucoup de groupes qui bossent comme ça, mais qui ont beaucoup de moyens. Et quand on n'a pas tant de moyens que ça, eh ben, en fait, ça prend plus de temps, mais on arrive au même résultat, c'est-à-dire qu'on fait des brouillons, des essais, et on arrive à quelque chose qui nous plaît vraiment.
0: Bon, merci Manu d'avoir assuré la technique de notre émission.
3: Ouais, merci Manu.
0: Merci.
1: Yes. Et merci Alternante.
3: Ah bah oui, bien sûr.
0: Merci Olaf.
1: 98 points à Nantes, 91 à Saint-Nazaire.
0: Et puis sur Internet aussi.
1: AlternanteFM.net.
0: Merci Corinne d'être venue. Merci,
2: merci
0: Olaf. Et merci Edouard Chantébé, Alain d'être venu. Et puis quelques morceaux. Quelques notes du dernier morceau, du morceau 9.
3: Ouais, le 9, ouais.
2: Donc c'est un soir par hasard.
3: C'est une espèce de rock bizarre.
2: Ouais, un peu hard, quoi.
3: Oui.
0: L'écoutons.

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0: somptueux.
1: Je dis
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1: Yeah.
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0: un moment pour vous détendre.
1: Non, non, non, non.
0: Alors, une grande inspiration.
1: Non, non, non, non.
0: Vous êtes dans une prairie paisible.
1: Non, non, non, non.
0: Et deux lutins viennent vous voir. Faites-moi confiance, c'est une méthode américaine. Eh bien Jack, j'ai l'impression qu'on a bien avancé aujourd'hui. Il y avait effectivement des choses à sortir. On a fait un joli travail. Donc ce sera 80 €, hein, chèque ou espèce, c'est à vous de voir ça, mais vous avez l'habitude. Et je vous propose qu'on se revoie la semaine prochaine.

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Amis d'Alternante FM, merci de rejoindre Poussière d'Étoiles et vous allez vous retrouver avec une petite histoire un peu ancienne du jazz, parce que c'est comme ça dans la vie, il faut savoir se rappeler les bons moments et se rappeler les grands artistes, parce que les artistes d'aujourd'hui s'inspirent beaucoup des artistes d'hier. On aura l'occasion de le vérifier tôt ou tard, mais pour l'instant, on est dans l'histoire. Salut à nos auditeurs de Nantes, merci de nous retrouver régulièrement sur notre antenne. À Nantes, sur notre antenne 98.1 et puis sur la presqu'île garandaise. Donc, merci d'être présent et d'écouter notre émission et merci à nos amis de Bordeaux, de Radio Campus, de rester fidèles et de nous retransmettre toujours régulièrement. Merci à Francis d'être aux manettes et puis votre serviteur Jean Neveu vous présente des poussières d'étoiles qui sont plus ou moins connues. Celle-ci, par exemple, elle était très connue à l'époque, elle est très oubliée aujourd'hui. Elle s'appelle Dinah Washington. C'était une magnifique chanteuse noire qui a fait une carrière très très brillante, malheureusement en quelques années, car elle est morte très très jeune. Elle avait, entre autres, anecdote amusante, elle avait quand même épuisé six maris, ce qui est le côté anecdotique de sa carrière, mais elle avait joué avec tout le monde. La voilà avec un très grand orchestre, dirigé par, entre autres, Illinois Jacquet, et où il y a donc Illinois qui joue du saxophone ténor, et puis un guitariste qui s'appelle Billy Butler, que j'avoue ne pas connaître, qui devait être un très bon chanteur de blues. Et alors, elle raconte ce qu'est le blues, parce que pour elle, c'est bien ça. Le blues, ça n'est rien d'autre qu'une femme qui pleure l'absence de son mari. Vous allez voir, moi je trouve ça toujours bouleversant. C'est un blues, ça n'a pas vieilli, ça date pourtant de 1962.

Dana Washington avec Billy Butler à la guitare sur The Blues Ain't Nothing But a Woman. Cet enregistrement de 1960 me fait penser que justement Dana Washington a été découverte par un monsieur qui était un grand découvreur d'artistes qui s'appelait Lionel Hampton. C'était un percussionniste et un batteur superbe. C'était aussi un joueur de vibraphone exceptionnel. Et il a mené une carrière considérable. Dans sa carrière, il y a, on peut dire, au moins deux époques. Une première époque où il jouait un petit peu avec tout le monde, des petits groupes, etc. La maison Victor, RCA, BMG aujourd'hui, lui a permis d'enregistrer un certain nombre d'albums très intéressants. Puis un petit peu plus tard, il a changé totalement de formule. Il a conduit un grand orchestre dans lequel, pour agrémenter le spectacle, il ajoutait une ou des chanteuses. Et il a découvert Dinah Washington, qui a ainsi démarré sa carrière. Alors, en mémoire de Dinah Washington et de Lionel Hampton, je vous présente un groupe de 1942, qui était sa deuxième époque, là où il avait un grand orchestre, et on peut dire que ça chauffait bien. Un titre très célèbre qui s'appelle « Flying Home », au cours duquel se met en valeur, devinez qui, Illinois Jacket, justement. Mai 42, « Flying Home », Lionel Hampton.

Flying Home par Lionel Hampton en 1942, c'était une musique qui permettait à tout le monde de claquer dans les mains et de taper du pied. C'est sûr que ça faisait swinguer. Alors je disais que Lionel Hampton était un grand monsieur parce qu'il avait contribué à la connaissance, à la reconnaissance de gens très particuliers et de gens qui avaient beaucoup de talent. Par exemple, Charlie Mingus a, on peut dire, débuté sa carrière chez Lionel Hampton. Il jouait de la contrebasse, il écrivait déjà, il a toujours été très audacieux, Charlie Mingus. Lionel Hampton lui a fait confiance et un petit peu plus tard, là on n'est plus en 42, on est en 47, il lui confie la possibilité d'enregistrer un morceau qui s'appellera Mingus Fingers, les doigts de Charlie Mingus. Mingus Fingers enregistré avec un son très particulier, une originalité que l'on n'attendait pas chez Lionel Hampton, plus swingman que mélodiste. Enfin, pas toujours, parce qu'il jouait par exemple un merveilleux Stardust tout seul au vibraphone. Enfin bref, Charlie Mingus est là chez Lionel Hampton, février 47, Mingus Fingers.

les très belles dissonances comme les Enemigus chez Lionel Hampton en 1947 sur ce concerto pour une contrebasse qu'est ce Mingus Fingers. Eh bien, il aurait pu rencontrer un musicien rare qui s'appelle Louis Smith, qui est un trompettiste dans l'esprit de celui qui avait un petit peu fait évoluer le son de trompette, qui s'appelait Clifford Brown. Là, on est un petit peu plus tard que Lionel Hampton, on est en 1957, ça fait 10 ans avec Mingus qu'on écoutait. Il s'appelle donc Louis Smith et il joue avec Duke Jordan au piano, Doug Watkins à la basse, Art Taylor à la batterie, et puis il y a un invité qui est en fait l'inverse. C'est pas tout à fait l'invité, c'est lui, Louis Smith, qui est l'invité de ce saxophoniste alto qui s'appelait Buckshot La Fuente et qui était juste un souvenir amusant de la Floride parce qu'il était sous contrat avec une autre marque et que là, pour la maison Blue Note, où il avait fait des choses magnifiques, dont le fameux Autumn Leaves avec Miles Davis et autres merveilles. Donc il s'appelait en fait Cannonball Adderley. Et à tous les deux, ça vous fait une véritable, je veux dire, étincelle de jazz de très très haute qualité. Louis Smith à la trompette, Cannonball Adderley à l'alto, Doug Watkins, Art Taylor accompagnant Duke Jordan. C'est un enregistrement de février 1957.

Louis Smith, c'était son premier disque chez Blue Note, grâce à Cannonball Adderley, qu'on entendait sous un pseudonyme, peu importe, parce qu'à l'époque, il était chez Mercury, et que là, passant chez Blue Note, il était clandestin. Bref, Louis Smith, son premier disque enregistré en 1957, il en enregistrera un second l'année suivante, 58, pour Blue Note, et puis après, il disparaîtra, il fera de l'enseignement, et il jouera quand même un certain nombre de petites interventions un petit peu plus tard, dans les années 70, pour la maison Steeplechase, qui lui a permis d'enregistrer quelques albums. Et il est décédé à 85 ans, ce qui fait que, bref, c'était quand même une très belle carrière. Alors, référence de Louis Smith, Clifford Brown. Moi, je vous propose un disque assez rare, puisque c'est un disque de très très grand orchestre. Alors, il y a, tenez-vous bien, il y a six trompettes. Il y a six trompettes. Il y a trois trombones. Il y a deux altos, dont Gigi Grice, qui était l'orchestrateur, et Anthony Ortega, un musicien très rare. Deux ténors et un baryton. Et la rythmique, c'est Henri Renaud au piano, Pierre Michelot à la basse et Alan Dawson à la batterie. On est en septembre 53 pour la maison Vogue et pour Henri Renaud, qui faisait confiance et au grand orchestre et à Clifford Brown et bien sûr à Gigi Grice. Donc un petit salut à Quincy Jones qui est dans l'orchestre, Keeping Up with John Ezzie.

0: plaisir.
1: Ah, Jones, c'était Kicking Me Up with Johnny Z de Gigi Grice avec tout un tas de musiciens, dont Art Farmer qui dirigeait la section de trompette, Clifford Brown qui dirigeait la section de trompette, où il y avait Art Farmer. Parce que justement, Art Farmer, on va le retrouver à petite formation cette fois, ils sont tout simplement quatre, sans piano. C'est Jerry Mulligan qui dirige la petite entreprise. Art Farmer est donc à la trompette. Bill Crow est à la basse. Dave Bailey à la batterie. Janvier 1958, écoutez My Funny Valentine.

Jerry Mulligan avec Art Farmer à la trompette, Bill Crow à la basse, Dave Bailey à la batterie en janvier 1958. Et la même formation, si j'ose dire, c'est-à-dire un saxophone ténor, un guitariste, basse et drums, c'est Joey Anderson qui rend hommage à l'une de ses grandes rencontres, celle de Miles Davis, où il avait pour lui chanté et joué au festival du Village Vanguard en janvier 1967. Là, on est beaucoup plus tard, on est en octobre 1992, et il reprend un thème qui a été le titre d'un album hyper célèbre, Miles Ahead, Miles toujours en tête. C'était le moins qu'on puisse dire, avec une volonté de se singulariser. C'était le premier disque de Miles Davis avec le grand orchestre de Gil Evans, avant les célèbres Flamenco Sketch et autres qui l'ont rendu tout aussi célèbre dans d'autres formations. Miles Ahead, Joey Anderson joue du ténor, John Scofield joue à la guitare, Dave Holland à la basse, Al Foster à la batterie. Tous les trois sont aussi en pleine forme. Écoutez-les, c'est vraiment magnifique. Miles Ahead.

Hein. Lou Levy, piano, Buddy Clark à la basse et Mel Lewis à la batterie. Terry Gibbs joue « Softly as in a morning sunrise ».

C'était parfois très musclé. Alors maintenant, je vous présente deux petits disques très particuliers. C'est des petites raretés offertes par la revue Jazz Magazine à ses abonnés. Les As de la six cordes, cinq oubliés des 50s, des guitaristes magnifiques. Voici Mendel Love dans It's a Grand Night for Swinging, accompagné entre autres par un pianiste délicieux qui s'appelle Billy Taylor. Ça date de 1957.

Bien, c'était Mulder Love accompagné par Billy Taylor, un thème de Billy Taylor, It's a Grand Night for Swinging. Et sans plus tarder, le dernier disque de notre programme, j'espère qu'il vous aura plu, c'est Chuck Wayne, lui aussi un guitariste très très peu connu, qui jouait bien sûr de la guitare, avec des gens peu connus, John Mahagan au piano, pourtant c'est pas mal, Winnie Burke à la basse, et Joey Morello, lui par contre, le copain de Dave Brubeck, déconnu. On est en juin 54, une superbe ballade, Stella by Starlight.

0: Chuck Wayne qui termine notre programme. Merci de nous avoir écoutés. Merci à nos amis de Bordeaux là-bas, en Gironde. Merci Francis aussi d'avoir été fidèle comme d'habitude. Chuck Wayne vous dit au revoir avec ce Stella by Starlight et si tout va bien, rendez-vous la semaine prochaine.
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